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Excellent jeudi soir à vous. Jason jusqu'à minuit en votre compagnie, en préparation du week-end. Hein? On lâche pas ça. Ça s'en vient, ça s'en vient. 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
3: 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Le village relais de Dégely a remporté le prix Inspiration 2026 dans la catégorie Municipalité-Organisme lors du congrès annuel des villages relais à Baie-Saint-Paul. Le projet primé, le Sentier des couleurs, a été salué pour son approche inclusive et pour favoriser l'activité physique ainsi que le lien social auprès des aînés. La Sûreté du Québec conclut qu'aucun acte criminel n'a eu lieu lors de l'événement signalé le 16 avril à Saint-Honoré-de-Témiscouata. La possible tentative d'enlèvement rapportée dans le secteur de la rue de l'Église a été vérifiée à l'aide de caméras et d'entretiens avec les personnes concernées, rassurant ainsi la population sur l'absence de menaces. Bell annonce l'ajout du nouvel indicatif régional 273 pour la zone desservie actuellement par les indicatifs 418, 367 et 581. L'entrée en fonction se fera graduellement à partir du 27 février 2027 afin de répondre à la demande croissante de numéros de téléphone tout en conservant les appels locaux inchangés. Finalement, côté météo à Dégely, c'est généralement nuageux avec 30 % de probabilité d'averse et le minimum est de 2 degrés. Demain, ce sera généralement nuageux avec 60 % de probabilité d'averse et le maximum sera de 14 degrés.

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2: 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Le village relais de Dégely a remporté le prix Inspiration 2026 dans la catégorie Municipalité-Organisme lors du congrès annuel des villages relais à Baie-Saint-Paul. Le projet primé, le Sentier des couleurs, a été salué pour son approche inclusive et pour favoriser l'activité physique ainsi que le lien social auprès des aînés. La Sûreté du Québec conclut qu'aucun acte criminel n'a eu lieu lors de l'événement signalé le 16 avril à Saint-Honoré-de-Témiscouata. La possible tentative d'enlèvement rapportée dans le secteur de la rue de l'Église a été vérifiée à l'aide de caméras et d'entretiens avec les personnes concernées, rassurant ainsi la population sur l'absence de menaces. Bell annonce l'ajout du nouvel indicatif régional 273 pour la zone desservie actuellement par les indicatifs 418, 367 et 581. L'entrée en fonction se fera graduellement à partir du 27 février 2027 afin de répondre à la demande croissante de numéros de téléphone tout en conservant les appels locaux inchangés. Finalement, côté météo à Dégely, c'est généralement nuageux avec 30 % de probabilité d'averse et le minimum est de 2 degrés. Demain, ce sera généralement nuageux avec 60 % de probabilité d'averse et le maximum sera de 14 degrés.

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Excellent jeudi soir à vous, Jason, jusqu'à minuit en votre compagnie, en préparation du week-end. Hein? On lâche pas ça, ça s'en vient, ça s'en vient. Et demain, pour la dernière de la semaine des 100 000 matins, soyez-y avec François entre 6h et 9h. Et entre autres, il y a la chronique famille du mois de mai à proposer avec Geneviève Doré de Naître et grandir, le sujet l'éveil à la lecture. Donc soyez là demain dans les 100 000 matins au 95.5.

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2: 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Le village relais de Dégely a remporté le prix Inspiration 2026 dans la catégorie Municipalité-Organisme lors du congrès annuel des villages relais à Baie-Saint-Paul. Le projet primé, le Sentier des couleurs, a été salué pour son approche inclusive et pour favoriser l'activité physique ainsi que le lien social auprès des aînés. La Sûreté du Québec conclut qu'aucun acte criminel n'a eu lieu lors de l'événement signalé le 16 avril à Saint-Honoré-de-Témiscouata. La possible tentative d'enlèvement rapportée dans le secteur de la rue de l'Église a été vérifiée à l'aide de caméras et d'entretiens avec les personnes concernées, rassurant ainsi la population sur l'absence de menaces. Bell annonce l'ajout du nouvel indicatif régional 273 pour la zone desservie actuellement par les indicatifs 418, 367 et 581. L'entrée en fonction se fera graduellement à partir du 27 février 2027 afin de répondre à la demande croissante de numéros de téléphone tout en conservant les appels locaux inchangés. Finalement, côté météo à Dégely, c'est généralement nuageux avec 30 % de probabilité d'averse et le minimum est de 2 degrés. Demain, ce sera généralement nuageux avec 60 % de probabilité d'averse et le maximum sera de 14 degrés.

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2: Ce sera la victoire des Canadiens. L'année pour les Canadiens. Le 23e de l'histoire. Et ils battent un record du sport professionnel. Par le record des Yankees de New York.

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2: 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Le village relais de Dégely a remporté le prix Inspiration 2026 dans la catégorie Municipalité-Organisme lors du congrès annuel des villages relais à Baie-Saint-Paul. Le projet primé, le Sentier des couleurs, a été salué pour son approche inclusive et pour favoriser l'activité physique ainsi que le lien social auprès des aînés. La Sûreté du Québec conclut qu'aucun acte criminel n'a eu lieu lors de l'événement signalé le 16 avril à Saint-Honoré-de-Témiscouata. La possible tentative d'enlèvement rapportée dans le secteur de la rue de l'Église a été vérifiée à l'aide de caméras et d'entretiens avec les personnes concernées, rassurant ainsi la population sur l'absence de menaces. Bell annonce l'ajout du nouvel indicatif régional 273 pour la zone desservie actuellement par les indicatifs 418, 367 et 581. L'entrée en fonction se fera graduellement à partir du 27 février 2027 afin de répondre à la demande croissante de numéros de téléphone tout en conservant les appels locaux inchangés. Finalement, côté météo à Dégely, c'est généralement nuageux avec 30 % de probabilité d'averse et le minimum est de 2 degrés. Demain, ce sera généralement nuageux avec 60 % de probabilité d'averse et le maximum sera de 14 degrés.

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Une petite dernière ensemble cette semaine, eh bien, d'entrée de jeu, météo, 5 degrés là, présentement ce vendredi 29 mai. Et ce que nous prévoit Dame Nature, eh bien, c'est un ciel généralement nuageux aujourd'hui, 30% de probabilité d'averse. Et le maximum pour cette dernière de la semaine, 15 degrés, partiellement nuageux, 40% de probabilité d'averse tôt ce soir et un minimum de 1 degré seulement pour la nuit avec un risque de gel au sol. Demain, mélange soleil-nuage avec un ciel qui se dégage complètement tôt en après-midi, maximum de 16 et dimanche, bien là, on parle d'un ciel un peu plus nuageux et un maximum de 14 degrés. Et oui, on fera notre tour un dernier cette semaine, tour de grand titre dans quelques instants. Guylain qui nous informe bien sûr à scène locale, régionale, lui, dans une trentaine de minutes. Mais justement, si on regarde les dernières nouvelles du côté de montemiscouata.com, violence armée, 3 arrestations liées à des événements là, survenus à Saint-Henri-Lévis, Poinégamouc et Sainte-Claire. On parle également d'un hommage à Victor Lévy-Beaulieu à l'Assemblée nationale, l'ancien joueur du Canadien de Montréal. Quel très nouvelle hier, lundi, il portait le flambeau Centre Bell et on parle de Claude Lemieux aujourd'hui là, comme du fait qu'il est décédé à l'âge de 60 ans. Tentative d'enlèvement Saint-Honoré-de-Témiscouata, la Sûreté du Québec qui conclut qu'aucun acte criminel n'a eu lieu et on vous rappelle, il y a avis d'ébullition d'eau là, du côté de Rivière-Bleue jusqu'à nouvel ordre. Vous pouvez en semaine, bien sûr, avoir les informations du côté du bureau municipal, mais également mis à jour de la situation là, sur la page Facebook de la municipalité. Eh bien, ça fait, on peut maintenant lancer la dernière à 100 000 matin en musique avant justement d'éplucher une dernière fois les journaux. Les Cowboys fringants avec Paris-Montréal, on aura ça après Vince Lemire. Et à la bonne place, oui, on approche de la fin de semaine.

À 6h07, c'est maintenant le temps d'éplucher les journaux pour une dernière fois cette semaine. Avis son clair dans les dernières nouvelles du côté de la presse. On parle notamment de la tarification de l'eau. Avis au Québec, là, le Québec est mûr pour une réflexion selon le ministre des Affaires municipales, donc Samuel Poulain. Fin du financement à l'Association internationale d'études québécoises. On parle d'enjeux de gouvernance et des colloques trop nichés. Remise d'un chapitre du livre bleu aux Premières Nations, le Parti québécois qui se ravise. Animaux autorisés en logement, eh bien, la décision du tribunal administratif du logement est portée en appel. École incendiée à Prévost à l'automne dernier vers un retour à la normale pour les élèves de Val-des-Monts. On parle également du monastère du Bon Pasteur, un organisme paramunicipal qui réclame 37 millions de dollars à des entreprises. Québec, eh bien, un homme de 68 ans dans un état critique après un accident de travail. Et autre triste nouvelle dans les Laurentides, un jeune homme en motocross se perd la vie après avoir percuté un arbre. Mark Carney, qui s'approprie le slogan de Trump lors d'une visite du côté de New York, à référendum, eh bien, le NPD précise que la majorité, c'est 50% plus 1. Eh bien, tiens, parlant référendum, en Alberta, Daniel Smith et son cabinet officialisent la fameuse question. Maintenant, Journal de Québec, eh bien, Hydro-Québec, plus de 42 millions de dollars en boni pour les cadres. Ben oui, ça va très bien. Le vice-président de la SAAC ou les vice-présidents de la Société d'assurance automobile du Québec peuvent, ben oui, on apprend ça, peuvent consulter les médecins au privé et ils le font, ben, aux frais de nous, contribuables. Ça a été l'enfer, une patiente atteinte d'un cancer qui nous raconte comment elle a dû se battre pour avoir accès à un médicament dispendieux. Île d'Orléans, si le pont ferme, on va faire faillite. Oui, on en a long à dire sur, justement, là, la fin des travaux de réfection pour le pont. La Roumanie, membre de l'OTAN, affirme avoir été touchée par un drone russe. Oh, que ça va amener ça, une pression supplémentaire dont on n'avait pas vraiment besoin. L'ONU qui déclare que la protection des enfants en ligne est désormais une priorité urgente. Il y a une fusée Blue Origin qui explose sur sa rampe de lancement pendant un essai et triste accident chimique dans une usine américaine. 6 corps retrouvés, 8 morts et 3 disparus là, dans cette explosion, dans cet accident chimique, donc, du côté de nos voisins du Sud. Sinon, d'autres nouvelles, Journal de Québec. Est bien noyé dans sa voiture à Montmagny. Les pompiers enfin formés pour intervenir. Et ben sinon, on parle également d'un message d'espoir là, pour des personnes endeuillées suite à la nouvelle du décès de Claude Lemieux hier et surtout les raisons possibles de ce décès. Oui, on lit toutes sortes de choses un peu partout, mais je pense qu'on se doit d'attendre les informations officielles, mais c'est la perte

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On va justement regarder ce qui s'est passé dans les dernières heures sur la scène sportive. Et avant de jaser sport, les trois accords avec Marrakech dans les 100 000 matins. Tout d'abord sur O 95.5, Vincent Vallière et je pars à pied.

Premier 6h à 17h, on parle maintenant de sport et il y a beaucoup, beaucoup, beaucoup de nouvelles. Premièrement, série Ligue nationale de hockey ce soir à 20h. Eh bien oui, on aura droit au match 5 entre le Canadien qui visite là, cette fois-ci les Hurricanes du côté de la Caroline. Ben, c'est l'arena où le Canadien a été capable d'aller chercher là, sa seule victoire contre l'équipe américaine. Donc le Canadien est au bord du gouffre, ne peut se permettre de perdre ce match, sinon ben, c'est une fin de saison, donc en série. Donc, on surveille ça. Si vraiment devait y avoir match 6, donc si la série se prolonge, bien là, notez, le match de dimanche sera présenté à midi. Si rien ne change, c'est l'heure que j'ai là, sous les yeux du côté du site de RDS. Donc, il faudra s'assurer là, qu'il y a bien présentation de ce match. Mais ça, pour ça, ça prend une victoire du Canadien ce soir en Caroline. Du côté du championnat du monde de hockey sur glace, on avait droit hier aux 4 matchs quart de finale. Il y a eu victoire de la Suisse contre la Suède. Oui, 3-1. Norvège également qui atteint la ronde des médailles pour une première fois depuis, mon Dieu, c'est des dizaines d'années, donc avec une victoire de 2-0 face à la Lettonie, la Finlande qui a le dessus sur la Tchéquie 4-1, et le Canada oui, élimine l'équipe américaine avec un gain par jeu blanc de 4-0. Donc, les matchs demi-finales vont se jouer demain samedi. Match médaille de bronze et médaille d'or dimanche. Donc, Norvège qui affronte la Suisse demain, 9h20 et à 14h en après-midi, la Finlande se frotte au Canada. Au baseball, les Jays commençaient hier une série de 4 matchs sur la route face aux Orioles à Baltimore. Eh bien, Yoenrick Finango qui a su tirer un but sur balle au lanceur Anthony Nunez alors que les coussins étaient tous occupés en 8e manche. Eh bien, c'est le point qui aura donné la victoire aux Blue Jays 2-1 sur les Orioles. Au basketball, eh bien, ça s'étire cette finale de l'Ouest. Hier, les Spurs de San Antonio ont forcé la tenue d'un 7e et ultime match du côté d'Oklahoma City demain, grâce à un gain hier contre le Thunder de 118-91. On parle également de soccer puisque le CF Montréal reçoit demain, on a une bonne pause du côté, de la MLS vu la tenue, là, de la Coupe du Monde. Ça s'en vient, le 12 juin, le premier match du Canada. Mais là, ce à quoi on aura droit aujourd'hui, bien, c'est la présentation de la sélection canadienne. Oui, une émission spéciale diffusée sur RDS ce vendredi 29 mai à 19h à Canada Soccer qui va nous dévoiler la sélection de son équipe nationale masculine pour la Coupe du Monde de la FIFA 2026. Donc, à suivre. Et côté tennis à Roland-Garros, eh bien, Félix Auger-Aliassime a trimé dur, mais il a justement passé au troisième tour. La quatrième tête de série de la compétition a eu besoin d'un peu plus de 3 heures pour venir à bout de Roman Andrés Buruchaga au compte de 4-6, 6-0, 7-5 et 6-1. Et là, Aliassime qui a bien l'intention de profiter de l'élimination d'Yannick Sinner pour faire le plus long bout de chemin à ce majeur qu'est Roland Garros. Et pendant ce temps-là, la Canadienne Victoria Mboko qui a tenu le coup dans un long match, elle aussi, là, de 2h38 contre Katarina Siniaková au deuxième tour. Donc, c'est une présence au troisième tour également pour notre joueuse canadienne. Bien, à elle et à Aliassime, la meilleure des chances. Et on sait que notre joueuse de double canadienne, Gabriela Dabrowski, a atteint également hier le deuxième tour avec sa partenaire brésilienne, Luisa Stefani.

0: Allez, on dirige vers le premier bulletin d'info local régional, bien sûr, avec Guylain. On va regarder également ce qui a surveillé côté sport à cette fin de semaine. Bon, on va bien sûr parler baseball senior, détail météo et toujours le meilleur de la musique. Oui, on se réserve du vilain pingouin et classe moyenne.
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6: Ici Guy Lingeant. Voici nos informations au 95.5. La Sûreté du Québec indique qu'aucun acte criminel n'a été commis dans l'événement signalé le 16 avril dernier à Saint-Honoré de Témiscouata, où une possible tentative d'enlèvement avait été rapportée sur la rue de l'Église. L'enquête menée par les policiers, incluant des vérifications sur le terrain, l'analyse de caméras de surveillance et des rencontres avec les personnes impliquées, n'a révélé aucun élément permettant de conclure qu'une tentative d'enlèvement s'est produite. La SQ affirme qu'aucune menace pour la sécurité du public n'est associée à cette situation et remercie la population pour sa vigilance. Le village relais de Dégelis s'est illustré à l'échelle provinciale en remportant les honneurs dans la catégorie municipalité-organisme du prix Inspiration 2026, remis dans le cadre du congrès annuel des villages relais tenu à Baie-Saint-Paul. Le projet primé intitulé Le Sentier des couleurs a été salué pour son approche inclusive et rassembleuse. L'aménagement de parcours pédestres adaptés à différents niveaux de mobilité favorise à la fois l'activité physique, le mieux-être des citoyens et la lutte contre l'isolement des aînés. Le syndicat de l'enseignement du Grand Portage souligne la participation remarquable des élèves des centres de formation des adultes, des centres de services scolaires de Kamouraska-Rivière-du-Loup et du Fleuve et des Lacs au concours d'écriture « Ma plus belle histoire ». La présidente du SEGP-CSQ, Natacha Blanchet, affirme que ce concours permet de faire rayonner la formation générale des adultes tout en donnant une voix aux élèves et à leurs histoires de vie. L'Union des producteurs agricoles et la Fédération des producteurs forestiers du Québec demandent aux partis politiques de prendre position sur la concurrence exercée par la forêt publique envers les producteurs forestiers privés. Réunis à Rivière-du-Loup cette semaine, les deux organisations dénoncent le projet de loi numéro 11 qui modifierait les règles d'attribution et de fixation des prix du bois public. Elles soutiennent que cette réforme rendrait le bois des forêts publiques artificiellement moins cher au détriment des producteurs privés. Plus de détails, d'autres nouvelles, montemiscouata.com.
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8: 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Oui, encore plusieurs matchs présentés en cette 48e saison de la Ligue de baseball senior Puribec. Et ça commence ce soir avec la présentation de deux matchs. Les Industries des Jardins du Kamouraska visitent à 19h30 le Bérubé GM de Trois Pistoles et le Ciel FM de Rivière-du-Loup à 20h30 affronte le Frontière FM d'Edmundston, probablement à l'heure du Nouveau-Brunswick. Donc le match doit être à 19h30 à notre heure ici. À nous, à dimanche, trois matchs. Rivière-du-Loup visite Rimouski, donc Ciel FM contre le Shaker, et il y aura programme double pour les Industries des Jardins du Kamouraska, mais contre deux équipes différentes. 15h, Frontière FM d'Edmundston les accueille, et à 19h, ça sera au tour des braves Batistiques du Témiscouata de jouer leur seul match du week-end en recevant donc les Industries des Jardins du Kamouraska. Et on vous rappelle qu'il y aura cérémonie avant le match de dimanche pour Ciel et Braves, puisqu'on donnera le nom du Parc des Braves à un monument remaniement du côté baseball au Témiscouata. Denis Bouchard, qui nous quittait malheureusement l'an dernier, eh bien, on va donner le nom du terrain. Ça deviendra officiellement le parc Denis Bouchard. Donc, on vous veut nombreux pour ce deuxième match à domicile des braves Batistèques qui ont gagné leur premier match à la maison la semaine dernière face aux Frontières FM d'Edmundston par la marque de 8-0. Donc, c'est maintenant une victoire, deux revers pour nos braves. Et bien, sur ce, météo avant d'y aller avec classe moyenne et Rhymes en musique au fond des bois. Avions au thermomètre, présentement 5 degrés, ce que l'on prévoit aujourd'hui, vendredi. C'est un ciel généralement nuageux, 30% de probabilité d'averse et un maximum de 15. Nuageux également ce soir, cette nuit, les probabilités d'averse en soirée à 40%. Et le minimum, oh que ce n'est pas chaud, 1 degré avec risque de gel au sol.

Ah, on a tout vu, on lit ça dans le Journal de Québec de ce matin, de lire que le Canadien de Montréal nuirait au sommeil, oui, des jeunes du primaire. Regardez, le Canadien de Montréal en série aura un impact sur le niveau de concentration des enfants à l'école qui seraient plus fatigués les lendemains de partie. Donc, on le voit dans les classes. Une enseignante dit qu'elle a fait un remplacement mardi, puis la veille, la partie s'était terminée très tard. On sait les matchs présentés dès 20h en semaine. Eh bien, des élèves étaient vraiment fatigués. Donc, plusieurs manquaient de concentration. Il y en avait qui dormaient presque sur leur pupitre. C'est ce que nous dit là, un remplaçant du primaire du côté de Drummondville. Donc, avec la fièvre des séries, viennent les longues soirées passées à regarder le hockey, souvent entre amis, en famille. Le problème, c'est que les dernières parties que le tricolore a menées contre les Hurricanes de la Caroline, ben, débutaient à 20h et pouvaient s'étirer tard avec les périodes supplémentaires. Donc, lundi, avec la prolongation d'où le Canadien sorti perdant. La partie s'est étirée jusqu'à environ 23h30. Donc, si plusieurs travailleurs ont probablement eu besoin d'un deuxième café, je vous le confirme, pour entamer leur matinée le lendemain, les enfants ben n'ont pas, eux, de solution rapide pour pallier au manque de sommeil. Donc, dans une école primaire de la Rive-Sud, une enseignante a même cru bon d'envoyer une note aux parents de ses élèves pour leur demander de porter une attention particulière, imaginez, à l'heure du coucher. Est-ce que c'est le cas? Je dois vous dire que de mon côté, ouais, même si les routines se respectent quand même, il y a le match qui joue sur la radio. C'est peut-être la solution plutôt que de garder les enfants devant le téléviseur pour les trois périodes entières. Eh bien, ouais, petit radio, un petit fond de partie de hockey, puis habituellement, les enfants vont tomber endormis, pareil, même à moins que le match ne soit tellement excitant que ça les empêche de dormir. Mais ça pourrait se terminer dès ce soir. Je ne le souhaite pas, comme bien les partisans du Canadien, mais si c'est le cas, ben, les élèves devraient être un peu moins fatigués là au retour de la fin de semaine lundi, s'il n'y a pas de match dimanche. Et s'il y en a un, ben, les enseignants vont être contents puisqu'on le présente, si rien ne change, dès midi. Donc, ça ne devrait pas trop nuire à l'heure du coucher. Même si le Canadien devait gagner, on pourra célébrer et se coucher à une heure un peu plus raisonnable. Ça va faire du bien même pour les adultes, je dois vous le dire, qu'en semaine 8 un match qui sera en prolongation, c'est un petit peu tard pour quelqu'un qui voit son cadran sonner une première fois là, vers 4h le matin. Ouais. 19h, c'était très bien.

Ami Hydro-Québec, oui, vient de payer plus de 42 millions de dollars en bonnie à 4 000 de ses salariés pour l'an dernier. On bat un nouveau record à ce chapitre. Imaginez les sommes versées en primes de rendement augmentées de 4,4% par rapport à celles attribuées il y a un an. Quelques 4 047 employés d'Hydro ont reçu un bonnie le mois dernier contre 3 915 l'an dernier. Ça signifie qu'à peine 17% des 24 000 salariés d'Hydro y ont eu droit. Et le versement moyen s'est élevé à 10 470 $. 60 $ de plus que l'an dernier. Les primes versées aux hauts dirigeants, elles dépensent 100 000 $ par année. Versement de la rémunération incitative liée à la performance des employés non syndiqués, conditionnel, on dit d'une part, à l'atteinte d'un objectif financier fixé par le CA d'Hydro-Québec et d'autre part, à l'atteinte d'objectifs fixés en début d'année à chaque gestionnaire et employé admissible, nous dit Stéphanie Assouline, vice-présidente aux affaires juridiques de la Société d'État, dans une réponse de demande d'accès à l'information. L'an dernier, les profits nets d'Hydro a atteint 2,9 milliards, hausse de 9 %. Le nombre de pannes a diminué par rapport à 2024, mais la durée moyenne des interruptions a augmenté, passant de 125 à 139 minutes. Et le géant de l'électricité a par ailleurs versé un peu plus de 224 millions pour du temps effectué en temps supplémentaire l'an dernier. Là aussi, une hausse de 10 millions par rapport à 2024. Les travailleurs qui font le plus d'heures supplémentaires, eh bien, sont les monteurs de ligne et autres membres du syndicat des employés. Donc, en des temps où bien des gens peine à finir les mois et à payer l'ensemble des factures, ben, je peux vous dire que les cadres d'Hydro-Québec ne semblent pas avoir ce même genre de difficulté à payer les factures avec ce genre de bonnie. En tout cas, certains vont peut-être dire hein, qu'on devrait peut-être se garder une petite gêne. Moi, je trouve qu'on est complètement débranché de la réalité avec de telles bonnies. Pendant ce temps, ben des gens à peine à trouver les sous nécessaires pour justement faire la dernière épicerie du mois, mettre de l'essence dans la voiture. Ben non, il y en a qui dorment beaucoup mieux que d'autres, je peux vous le dire. Et ben probablement qu'il y en a qui dorment très bien du côté des cadres d'Hydro-Québec. Hein. Puis me demande...

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Ah oui, je vais carrément reprendre l'expression qu'a lancé l'auteur, compositeur, interprète Jean-François Posé, qui a voulu lui donner un peu un coup pied dans le poulailler. Ah oui, vous allez comprendre, Jean-François Posé qui commence à avoir de gros bémols en lien avec les nombreux groupes hommages aux Cowboys fringants, alors qu'étant lui-même, on le sait, membre du groupe, il a trouvé important de reconquérir, lui, son public avec de nouvelles chansons pour sa carrière en solo. Oui, Jean-François Posé reçoit quotidiennement là, des notifications de spectacles offerts par des groupes hommages aux Cowboys fringants. D'abord flatté et honoré par ses nombreuses marques d'affection, l'auteur-compositeur trouve maintenant qu'il y a peut-être un peu d'exagération. Il dit « Tous les noms de nos albums et de nos chansons sont pris. Il a de la misère à voir qu'il n'y a pas un peu là-dedans d'opportunisme. Certains groupes ont même imaginé booker les shows en France et font de gros cachets. À un moment donné, il se dit ben, « Écrivez vos tunes au lieu de repiquer les tunes des autres. » Ça l'a un peu fâché, surtout qu'il n'y a aucune limite et que la formation, la véritable formation des Cowboys fringants ne reçoit aucune redevance. Là, c'est ce que confie l'artiste qui s'est exprimé à ce sujet dans une publication déposée il y a quelques semaines sur les réseaux sociaux et comble de l'ironie. Le chanteur imaginé s'est vu refuser de jouer dans un festival québécois avec son spectacle solo. La raison? Ben parce qu'il y avait un groupe hommage aux Cowboys fringants qui avait été engagé par ce même festival. C'est également un groupe hommage qui, peu de temps après le décès de Carl Tremblay, mettait en scène un chanteur qui, là je pense qu'on a poussé le bouchon un peu trop loin, était déguisé en Carl Tremblay, donc n'est pas nécessairement fâché, mais le mot à qui il utilise, c'est agacé. Il avait envie, ben, comme je le disais, de donner un petit coup de pied dans le poulailler. De son côté, ben, Jean-François Posé se dit content du chemin qu'il a parcouru, cumule les supplémentaires là, avec son spectacle solo, dans lequel il reprend évidemment plusieurs chansons de ses Cowboys fringants. Il sera d'ailleurs de passage au MTLUS de Montréal les 4 et 5 juin. Le 5 affiche déjà complet, multiplie les dates de sa tournée estivale à travers le Québec, puis en Europe. C'est en 2019, quelqu'un lui avait dit qu'il ferait un album avec des shows solo, il n'y aurait pas cru. Mais oui, ben évidemment, là, parce que ce n'était dans les plans d'aucun des Cowboys du groupe de perdre le chanteur Carl Tremblay après ce long combat contre le cancer. Les membres se disaient qu'ils allaient jouer jusqu'à 75 ans ensemble, comme le font encore aujourd'hui les membres des Rolling Stones. Bien, c'est le petit trop-plein qu'avait Jean-François Posé au niveau là, de peut-être un trop grand nombre de groupes hommages aux Cowboys fringants. Qu'est-ce que vous en pensez? Ah bien, nous, c'est une première heure déjà qui se termine. Quelques messages. On aura un tout premier bulletin d'infos local régional, un peu de sport, les détails météo et toujours le meilleur de la musique en ce vendredi 29 mai. François qui vous accompagne dans la dernière de la semaine des

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2: Bon vendredi, ici Louis-Philippe Arnoirel. Statistique Canada dévoile ce matin l'impact des droits de douane en vigueur et du début de la guerre en Iran sur l'économie au premier trimestre de l'année. Les premières estimations de l'agence indiquent que l'économie s'est quelque peu redressée après une légère contraction au dernier trimestre de 2025. Statistique Canada a estimé le mois dernier que l'économie avait progressé à un rythme annualisé de 1,7% au premier trimestre, tandis qu'un sondage Reuters auprès d'économistes prévoit une croissance de 1,5%. Statistique Canada a indiqué que l'économie avait connu une croissance modérée en janvier et février, mais ses estimations préliminaires pour mars laissent entrevoir un ralentissement de la dynamique. Airbus a signé des accords distincts portant sur une collaboration dans le secteur de la défense canadienne avec CAE, L3 Aeris Technologies et Pratt & Whitney Canada, filiale de RTX. Airbus a indiqué que cette alliance apportera une expertise en propulsion, en reconnaissance et en simulation afin de fournir des solutions pour les aéronefs à voilure tournante. Au début du mois, le fabricant de simulateurs de vol CAE a annoncé une baisse de ses bénéfices au quatrième trimestre. L'entreprise avait alors souligné que la guerre en Iran allait continuer à peser sur ses résultats alors qu'elle réduit sa présence à l'étranger pour réduire ses coûts. Et pour terminer, les exportations du Québec vers les autres provinces canadiennes ont augmenté de 4 milliards de dollars en 2025. C'est ce qu'a révélé le sous-ministre adjoint au ministère de l'Économie, de l'Innovation et de l'Énergie, Youri Rousseau, hier, lors de l'étude des crédits à l'Assemblée nationale. Le sous-ministre répondait aux questions de la députée libérale Désirée McGraw. Le gouvernement a fait adopter le projet de loi 112 en octobre qui vise à favoriser le commerce entre les provinces. Or, on ne peut pas encore en mesurer les effets car la nouvelle loi est entrée en vigueur ce mois-ci. C'est ce qui complète vos actualités Arsenal Média. Passez une bonne journée sur nos ondes.
3: Ah oui, c'est à tout près de 20h ce soir qu'on va déposer la rondelle sur la glace de ce cinquième match en Caroline entre les Hurricanes qui reçoivent pour ce match. Bien sûr, nos Canadiens de Montréal au pied du mur. Oui, le Canadien ne peut plus perdre dans cette finale de l'Est. Et ben, pendant ce temps-là, oui, Vegas se repose et attend son adversaire. Est-ce qu'on va pousser la série jusqu'à un sixième match? Peut-être un septième et ultime. Une victoire à la fois. Ben, faut tout d'abord réussir à gagner un deuxième match, ce qui semble quasi impossible à faire pour le Canadien contre les Canes. Au hockey, toujours, bien, il y a le championnat du monde de hockey sur glace en parallèle. Le Canada, qui était parmi les 8 nations à jouer un match quart de finale hier, a bien l'emporté ce match 4-0 contre la formation américaine. Il y a eu des victoires de 4-1 de la Finlande sur la Tchéquie, de 3-1 de la Suisse sur la Suède et la Norvège blanchit la Lettonie 2-0. Donc, demain, on aura droit aux demi-finales entre la Norvège contre la Suisse à 9h20 et 14h, Finlande contre le Canada. Dimanche, match de médaille de bronze et de médaille d'or. Au baseball, on aura droit ce soir au match 2 entre les Blue Jays de Toronto et les Orioles de Baltimore. Ça a bien commencé hier pour les Jays avec une victoire de 2-1. Donc oui, cette série se déroule jusqu'à dimanche entre les deux équipes. Au basketball, eh bien, on aura un match ultime entre les Spurs de San Antonio et le Thunder de Oklahoma City, qui sera l'hôte de ce septième et ultime match demain. Et ben, l'équipe qui va le gagner ira rejoindre les Knicks de New York en grande finale de la NBA. Au soccer, eh bien, petite pause pour le CF Montréal. Là. Le prochain match sera contre le Toronto FC au mois de juillet, si j'ai bien lu tout à l'heure, le 16. Eh bien, là, ce qu'on va avoir ce soir, 19h, du côté de RDS, c'est le dévoilement de la sélection canadienne pour ce qui, ben, justement, s'amène la Coupe du monde de la FIFA 2026. Les matchs qui seront présentés, là, beaucoup aux États-Unis, mais à quelques-uns au Mexique. Et on vous le rappelle, quelques matchs seront présentés également ici au Canada. Et on termine par le tennis. Félix Auger-Aliassime et Victoria Mboko ont gagné leur match de deuxième tour ensemble, donc passent au troisième tour, deuxième majeur de l'année, les internationaux de tennis de France, le tournoi de Roland-Garros.
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bon vendredi, tout le monde. Hein? Oui, je pense qu'on est plusieurs à être contents d'être arrivés à cette dernière journée de la semaine. Et lorsqu'on sera de retour lundi, ben, un autre mois recommencé, le sixième mois de l'année, déjà le mois de juin, hein, ce mois qui nous amène l'été. Mais on espère que les trois premières semaines de ce mois de juin, hein, nous amèneront un printemps. Ah, que c'est compliqué d'avoir quelques belles journées en ligne. On en parle souvent, mais oui, à ce temps-ci de l'année, là, on ne devrait pas avoir une météo comme on aura cette nuit, avec un minimum de seulement 1 degré, avec encore une fois un risque de gel au sol. Mais tout d'abord, aujourd'hui, vendredi, généralement nuageux, 30% de probabilité d'averse et un maximum de 15 degrés. Et sinon, portrait du week-end, demain, on parle d'un mélange soleil-nuage. Ça se dégage complètement en après-midi. Demain, maximum de 16, ça va faire du bien. Surtout la présence du soleil. On ne l'a pas vu beaucoup cette semaine, notre ami soleil. Et dimanche, ben déjà, on revient avec un ciel nuageux et un maximum de 14. Si rien ne change, soleil, ben, on l'aurait lundi, mardi, avec des maximums de 20 et de 18. Non, on ne veut pas que ça change. Un dernier jeu d'eau de la semaine, une énigme que je vous amène dans quelques instants, puis on continue tout au long des deux prochaines heures à suivre l'actualité. Je vais vous parler dans quelques instants de notre site web au 95.5.ca. Si au cours de la semaine, vous avez marqué certaines entrevues, certaines chroniques, ben, c'est une façon d'aller les écouter, de les réentendre si vous avez manqué là, certains détails. Donc, on va parler de ça. On va regarder également s'il se profile certaines activités là, également pour cette fin de semaine qui s'amène. Oui, il y aura du baseball dimanche à Cabano, mais plein d'autres petites choses à faire. Donc, on va faire le tour de ça également d'ici la fin de l'émission. Au meilleur de la musique, The Verve avec Bittersweet Symphony. Mais on ouvre tout d'abord l'heure avec Mike Smith, Niall Horan. Les deux nous chantent Drive Safe.

0: The Verve, Belle Suisse Symphonie dans les 100 000 le matin. Oui, je vous parlais d'un site à mettre au niveau de vos favoris au 95.5.ca. Notre site web, et ce qui est intéressant, c'est surtout la section rattrapage. Donc, vous avez manqué une émission, une entrevue, une chronique, vous voulez la réentendre, eh bien, du côté de la section rattrapage, vous allez pouvoir le faire, que ce soit une entrevue que nous présentait Guylain au début de la semaine dans la première du trafic avec Gaston Gingras, champion de la Coupe Stanley avec le Canadien en 86. L'entrevue que je réalisais le mardi avec Alexandre Dumont où on a parlé balle-molle et le tournoi de balle-molle de Digely. Guylain qui a parlé avec Benoît Giguère pour ce qui est de la traverse du lac Témiscouata, avec la directrice de l'organisme Source d'espoir également. Il y a eu la chronique économique et politique. L'entrevue que je réalisais avec l'humoriste qui nous visite demain, Sylvie Tourigny. Je regardais là encore quelques billets acquis la chance. Donc, ouais, toute chronique, entrevue, section rattrapage, vous pouvez aller écouter ça à l'endroit où vous serez le plus confortable pour écouter cette chronique ou cette entrevue. Et c'est même de par O95.5.ca que vous pouvez nous écouter, peu importe l'endroit, hein, du Japon, que ce soit en France, que ce soit en Amérique du Sud ou dans le sous-sol, dans le garage de votre maison. O95.ca avec écoute en direct. Pas besoin d'être près d'une radio, un téléphone, un portable, une tablette et vous pourrez également nous écouter en ligne, peu importe l'endroit où vous vous trouvez. Et vous pourrez même entendre les trois indices de notre énigme d'aujourd'hui, dernier jeu d'eau de la semaine.
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0: Oh. Ah bien, la dernière énigme de la semaine. Oui, je pourrais donner une thématique pour cette énigme dans le filet. Tiens, on y va comme ça. Donc, les trois indices sont les suivants.

Même si on parle de banc, il est impossible de les voir assis. Parfois difficiles à rejoindre, ils ne sont pas toujours au bout du fil. Ils ne font pas toujours l'unanimité auprès des enfants. Donc, je redonne les trois indices de cette dernière énigme de la semaine. Même si on parle de banc, il est impossible de les voir assis. Parfois difficiles à rejoindre, ils ne sont pas toujours au bout du fil et ne font pas toujours l'unanimité auprès des enfants. Quelle est la réponse de cette énigme? Je vous laisse chercher et me donner vos réponses. Toujours les deux possibilités de le faire par téléphone au 853-3370 poste 1 ou toujours possible de le faire également par texto au 853-6040. Roxane Bruno dans les 100 000 matins. 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

Ah, une population de dégelé a invité, là, la ville de dégelé qui invite la population à une séance d'information majeure concernant la construction d'une résidence que l'on dit innovante destinée aux personnes semi-autonomes, non-autonomes et en fin de vie. C'est le maire Gustave Pelletier, les principaux intervenants dans ce dossier, là, qui feront le point sur l'évolution du projet, sur l'état des discussions avec le gouvernement du Québec. Le projet d'une grande portée, là, pour notre milieu, concerne l'ensemble de la communauté témiscouataine, donc votre présence serait grandement apprécié afin de témoigner de l'importance de cette initiative pour la population et de soutenir les démarches qui visent à favoriser l'aboutissement. Donc, quand aura lieu cette séance d'information? Eh bien, on vous attend le mardi 9 juin à 18h30. Ça va se dérouler au Centre culturel Georges Deschênes. Donc, une résidence innovante pour un avenir plus humain. On dit construire, innover, accompagner et le faire bien. Donc, 9 juin, 18h30, Centre culturel Georges Deschênes, invitation à cette séance d'information vous présente le projet de résidence innovante pour personnes ayant des besoins spécifiques. Donc, c'est à mettre à votre agenda. Et ben nous, sans plus tarder, quelques messages. Et de nouveau, Guylaine nous informe, scène locale régionale, dans cette édition dernière de mai, décembre et le matin, ce vendredi 29.

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2: Ici Guy Lingeant, voici nos informations au 95.5. La Sûreté du Québec indique qu'aucun acte criminel n'a été commis dans l'événement signalé le 16 avril dernier à Saint-Honoré-de-Témiscouata, où une possible tentative d'enlèvement avait été rapportée sur la rue de l'Église. L'enquête menée par les policiers, incluant des vérifications sur le terrain, l'analyse de caméras de surveillance et des rencontres avec les personnes impliquées, n'a révélé aucun élément permettant de conclure qu'une tentative d'enlèvement s'est produite. La SQ affirme qu'aucune menace pour la sécurité du public n'est associée à cette situation et remercie la population pour sa vigilance. Le village relais de Dégely s'est illustré à l'échelle provinciale en remportant les honneurs dans la catégorie municipalité-organisme du prix Inspiration 2026, remis dans le cadre du congrès annuel des villages relais tenu à Baie-Saint-Paul. Le projet primé intitulé Le Sentier des couleurs a été salué pour son approche inclusive et rassembleuse. L'aménagement de parcours pédestres adaptés à différents niveaux de mobilité favorise à la fois l'activité physique, le mieux-être des citoyens et la lutte contre l'isolement des aînés. Le syndicat de l'enseignement du Grand Portage souligne la participation remarquable des élèves des centres de formation des adultes, des centres de services scolaires de Kamouraska-Rivière-du-Loup et du Fleuve et des Lacs au concours d'écriture « Ma plus belle histoire ». La présidente du SEGP-CSQ, Natacha Blanchet, affirme que ce concours permet de faire rayonner la formation générale des adultes tout en donnant une voix aux élèves et à leurs histoires de vie. L'Union des producteurs agricoles et la Fédération des producteurs forestiers du Québec demandent aux partis politiques de prendre position sur la concurrence exercée par la forêt publique envers les producteurs forestiers privés. Réunis à Rivière-du-Loup cette semaine, les deux organisations dénoncent le projet de loi numéro 11 qui modifierait les règles d'attribution et de fixation des prix du bois public. Elles soutiennent que cette réforme rendrait le bois des forêts publiques artificiellement moins cher au détriment des producteurs privés. 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
4: Il faudra attendre encore deux petites journées là, avant de voir le prochain match des Braves à la maison, mais ça sera un gros match et surtout un bel événement tout juste avant justement que se crie le play ball, puisqu'on va donner un tout nouveau nom Parc des Braves. Il a été joueur, un bâtisseur du côté des Braves qui nous quittait malheureusement là, l'an dernier. Denis Bouchard, oui, c'est le nom qu'on va donner au Parc des Braves, le Parc Denis Bouchard. Donc ça se fera cette cérémonie tout juste avant le match où les Braves vont recevoir la visite des Industries Desjardins du Kamouraska qui auront joué, eux, en après-midi là, face aux frontières FM d'Edmundston avant d'arriver ici. Le match débute vers 19h. Donc, on vous attend là nombreux. On parle d'un ciel nuageux, mais pas de précipitation à l'horizon là pour ce qui est dimanche. Puis on sait que d'ici là, ça peut changer. Donc, pourquoi pas quelques petits rayons hein, pour ce match qui nous terminera le week-end. Maintenant,

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1: On a maintenant à 6 degrés au thermomètre. Donc, tranquillement, on va voir le mercure grimper quand même un maximum annoncé à 15 aujourd'hui, mais un ciel généralement nuageux. 30% de probabilité d'averse. Les nuages seront là également ce soir, cette nuit, avec une 40% de probabilité d'averse. Et le minimum, fermer les fenêtres, 1 degré seulement avec un risque de gel au sol. Ubastang et The Reason dans les 100 000 matins.

À 7h37, lors des deux dernières étés 2024-2025 du côté du Beaulieu culturel, on nous a raconté, hein, Marie Blanc, personnage très important ici au Témiscouata. Eh bien là, préparez-vous cet été. Le Beaulieu culturel du Témiscouata va vous entraîner dans une toute nouvelle aventure inspirée d'un autre personnage aussi fascinant que mystérieux, homme de nature, mythe, contradiction, histoire. Est-ce que vous saurez deviner de qui il s'agit? On veut lire justement vos hypothèses. Allez écrire qui pensez-vous quel est ce personnage ou qui est ce personnage. On attend vos réponses. On veut lire vos hypothèses et le dévoilement officiel va arriver bientôt. Bien sûr que j'aurai la chance d'en parler avec la directrice du Beaulieu culturel, Annie Desrochers, et de cette programmation estivale dans les prochaines journées, probablement au cours de la semaine prochaine. Mais d'ici là, vous pouvez aller tenter votre chance et tenter de deviner qui nous sera raconté cet été là, dans cette présentation du Beaulieu culturel. Yellow Card et Good Charlotte maintenant dans les 100 000 matins avec Bedroom Posters.

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0: Alors, il semble que le Québec est mûr pour une réflexion sur l'utilisation de l'eau potable et sa tarification. Ce n'est pas moi qui le dis, c'est ce qu'a laissé entendre hier le ministre des Affaires municipales, Samuel Poulain. Ah ouais, en commission parlementaire, Samuel Poulain a évoqué des exemples où le recours à des compteurs d'eau avait contribué à réduire de façon importante la consommation, ce qui avait permis d'éviter d'agrandir l'usine de filtration locale. Donc, il se dit en mode réflexion là, avec le monde municipal sur cet enjeu. Il a ajouté en précisant que des programmes gouvernementaux le permettent aux villes de financer l'installation de compteurs d'eau. Le gouvernement tend-il à encourager concrètement les municipalités à mettre en place une tarification de l'eau potable? C'est ce qu'a demandé le député péquiste Alex Boissonneau. Et la réponse, ce n'est pas notre intention, a répondu le M. Poulain en rappelant que le principe de l'autonomie municipale. Le gouvernement va d'ailleurs lancer bientôt une campagne sur l'utilisation de l'eau potable. C'est ce qu'a fait savoir le ministre. Et la question de la tarification de l'eau a été lancée notamment par la publication récente d'un rapport de l'UMQ, l'Union des municipalités du Québec, et le document rédigé par deux anciens ministres des Finances, Monique Jérôme Forget et Nicolas Marceau, recommandaient d'accroître le recours à la tarification de l'eau en vue de financer la réfection des infrastructures qui souffrent, on le sait, d'un déficit d'entretien important. En 2025, le déficit de maintien d'actif des infrastructures municipales d'eau et de la chaussée au-dessus des canalisations, on l'estime à 49,7 milliards, nous indique le rapport. On cite une étude du Centre d'expertise et de recherche en infrastructures urbaines. Et le ministre Poulain a plutôt fait valoir que le plan québécois des infrastructures de son gouvernement avait réservé 7,3 milliards pour le maintien des actifs dans les municipalités, en plus de transferts aux municipalités de 7,4 milliards en 2026. Il a également plaidé que 95 % des installations de traitement, d'approvisionnement et de distribution d'eau potable sont estimées dans un état satisfaisant. Pour ce qui est des installations de collecte et de traitement des eaux usées pluviales, le taux est de 92 %. Cependant, convient qu'il faudrait 19,3 milliards pour remettre à niveau toutes les infrastructures en eau à risque, justement, de défaillance. Donc, il faudra voir, député libéral Marie-Claude Nichols, qui a pour sa part rappelé que les municipalités sont responsables de plus de 101 000 kilomètres de canalisation d'eau et d'égouts, ainsi que de 10 400 infrastructures liées à ce domaine. Pas moins de 43 municipalités ont dû freiner les projets de construction d'habitations en raison, justement, du manque de capacité des usines de traitement des eaux. C'est ce qu'elle a ajouté ainsi. 36 000 unités de logement n'ont pas pu être construites. Donc, ça a une incidence également, on le voit, là, sur le développement de parcs à logement, donc d'aider à faire descendre ou à amoindrir l'effet de cette crise du logement là au Québec. Et bien sûr que pour avoir des logements, des habitations, faut que les services s'y rendent et soient adéquats. Donc, si on ne pense pas fournir avec les systèmes de traitement d'eau existants, effectivement que ça rend la construction un peu plus difficile et ça fait en sorte qu'on doit repousser plusieurs projets importants. Donc ça, c'est un peu plus triste de lire ça en ce vendredi matin. Bon, on va tenter de se remettre un peu plus de bonne humeur avec Sarah Dufour qui nous termine en musique notre deuxième heure des 100 000 matins. On est le 29 mai. François qui vous accompagne, oui, comme chaque matin jusqu'à 9h. Et c'est Je suis mêlé de Sarah Dufour qu'on écoute dès maintenant.
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1: Oh.

0: en espérant que vous n'êtes pas trop mêlés en ce vendredi matin. Vous êtes dans les 100 000 matins, édition du vendredi 29 mai, une dernière heure ensemble qui commence dans quelques instants avec les nouvelles nationales. Oui, je vous redonne les indices de notre énigme. Guylaine nous informe notre hit Grand Bazou et même Chronique Famille aujourd'hui avec Geneviève Doré.
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2: Bon vendredi, ici Louis-Philippe Arnoirel. Statistique Canada dévoile ce matin l'impact des droits de douane en vigueur et du début de la guerre en Iran sur l'économie au premier trimestre de l'année. Les premières estimations de l'agence indiquent que l'économie s'est quelque peu redressée après une légère contraction au dernier trimestre de 2025. Statistique Canada a estimé le mois dernier que l'économie avait progressé à un rythme annualisé de 1,7% au premier trimestre, tandis qu'un sondage Reuters auprès d'économistes prévoit une croissance de 1,5%. Statistique Canada a indiqué que l'économie avait connu une croissance modérée en janvier et février, mais ses estimations préliminaires pour mars laissent entrevoir un ralentissement de la dynamique. Airbus a signé des accords distincts portant sur une collaboration dans le secteur de la défense canadienne avec CAE, L3 Aeris Technologies et Pratt & Whitney Canada, filiale de RTX. Airbus a indiqué que cette alliance apportera une expertise en propulsion, en reconnaissance et en simulation afin de fournir des solutions pour les aéronefs à voilure tournante. Au début du mois, le fabricant de simulateurs de vol CAE a annoncé une baisse de ses bénéfices au quatrième trimestre. L'entreprise avait alors souligné que la guerre en Iran allait continuer à peser sur ses résultats alors qu'elle réduit sa présence à l'étranger pour réduire ses coûts. Et pour terminer, les exportations du Québec vers les autres provinces canadiennes ont augmenté de 4 milliards de dollars en 2025. C'est ce qu'a révélé le sous-ministre adjoint au ministère de l'Économie, de l'Innovation et de l'Énergie, Yuri Rousseau, hier, lors de l'étude des crédits à l'Assemblée nationale. Le sous-ministre répondait aux questions de la députée libérale Désirée McGraw. Le gouvernement a fait adopter le projet de loi 112 en octobre qui vise à favoriser le commerce entre les provinces. Or, on ne peut pas encore en mesurer les effets car la nouvelle loi est entrée en vigueur ce mois-ci. C'est ce qui complète vos actualités Arsenal Média. Passez une bonne journée sur nos ondes.
3: Ah bien, vraiment, on ne manquera pas de sport cette fin de semaine et ça commence ce soir 20h avec le match numéro 5 où le Canadien visite les Hurricanes en Caroline avec cette possibilité d'être éliminé là, si le tricolore ne parvient pas à gagner ce match 5. Et s'il devait y avoir un match 6, ah bien, dimanche midi, c'est ce qu'on nous indique pour à l'instant, là, si justement il y a ce match 6 au Centre Bell. Il y aura également le championnat du monde de hockey sur glace à surveiller. Demain, on aura droit à deux matchs demi-finale entre la Norvège et la Suisse à 9h20 et le match qui nous intéresse davantage, la Finlande qui visite le Canada à 14h. Le dimanche, on aura droit au match de médaille. Au baseball, eh bien, jusqu'à dimanche, les Blue Jays affrontent les Orioles du côté de Baltimore. Ça a bien commencé hier avec une victoire in extremis là, en 8e manche. Un but sur balle accordé aux Jays alors que les buts étaient pleins. Eh bien, ça a fait en sorte que ça a été le point qui donne la victoire à Toronto. Donc, les deux équipes s'affrontent de nouveau ce soir. Au basketball, eh bien, les Spurs de San Antonio ont forcé la tenue d'un 7e et ultime match dans leur finale de l'Ouest face au Thunder d'Oklahoma City. Donc, demain, si rien ne change, 20h30, les deux équipes s'affrontent. Non, 20h pour le match de demain, samedi. Donc, qui ira rejoindre les Knicks de New York? Ce soir, 19h, eh bien, on aura le dévoilement également de la formation canadienne. Cette équipe masculine qui va participer à la prochaine Coupe du monde de la FIFA, donc qui débute dans à peine deux petites semaines. Là, Canada, États-Unis, Mexique vont recevoir des matchs. Au football, il y aura autre match préparatoire pour les Alouettes et l'adversaire sera le même que la fin de semaine dernière, c'est-à-dire le Rouge et Noir d'Ottawa. À 19h ce soir, les Alouettes vont tenter de retrouver un peu leur repère avant le début officiel de la saison qui va se faire pas plus tard que jeudi prochain. Les Alouettes seront sur la route pour commencer cette saison 2026 avec un match face aux Tiger Cats d'Hamilton. Et on termine ça par le tennis. Oui, deux Canadiens. Un Canadien et une Canadienne passent au troisième tour du tournoi majeur à Roland-Garros. Félix Auger-Aliassime et Victoria Mboko qui ont sorti victorieuses de leur match de deuxième tour joué hier.
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qui nous indique 6-8h02. Dernière heure des 100 000 matins. Bon vendredi, tout le monde. Oui, la semaine achève. La semaine achève. On lâche pas. On lâche pas. On se rend jusqu'au bout présentement parce que l'on prévoit, c'est un ciel généralement nuageux. Donc, s'il y a percé de soleil aujourd'hui, on en profite. Ça devrait être assez bref. On parle également de 30% de probabilité d'averse et le maximum aujourd'hui, 15 partiellement nuageux. Ce soir, cette nuit, il y a une possibilité d'avoir un peu de pluie, mais c'est surtout le minimum qu'on remarque à 1 degré seulement avec un risque de gel au sol pour cette avant-dernière nuit du mois de mai. Et comme je le disais, dernier 60 minutes, très, très bien rempli. On aura encore quelques petites nouvelles concernant l'actualité. Notre énigme, oui, dernier jeu d'eau de la semaine. Dans une dizaine, je vous donne les trois indices en espérant pouvoir vous faire deviner la réponse de cette énigme. Guylain sera là pour nous informer une troisième et dernière fois. Un dernier hit grand bazou. On a eu plusieurs entrevues et chroniques cette semaine. Ah bien, Geneviève Doré sera avec nous ce matin, 8h35, avec la chronique famille du mois de mai. On va parler de nos jeunes, mais également de la lecture très importante. Oui, la lecture chez nos jeunes, donc ça sera le sujet d'aujourd'hui, de cette chronique famille. Et pour lancer l'air en musique, Alex Warren, Fever Dream, et on ouvre avec Collective Soul et Shine.

C'est un sujet dont on a parlé dans les dernières semaines, et là, que vous fassiez vos changements d'huile à moteur vous-même ou que vous confiez le travail à un concessionnaire ou dans un autre atelier mécanique, on le disait, la facture sera bientôt beaucoup plus élevée. Oui, on nous apprenait ça là, récemment. La raison, ben, c'est une pénurie d'huile à moteur synthétique et d'autres produits à base de pétrole causée par la destruction de certaines installations d'une énorme usine de transformation dans le Moyen-Orient et le blocage du fameux détroit d'Ormuz là, qui nuit aux exportations. Donc, l'usine en question appartient à Pearl GTL. Okay?

0: au moins pas avant l'été 2027. Malheureusement, les fournisseurs qui sont basés en Corée du Sud peuvent difficilement compenser. Eux aussi ont de la misère à s'approvisionner en pétrole du Moyen-Orient. Et par ailleurs, l'association fait remarquer que les marges de profit sur le diesel et les carburants d'aviation, ça atteint des sommets jamais vus en 40 ans. Alors, on dit que c'est plus lucratif pour les producteurs de viser ce marché que les huiles de base. Et étant donné la pénurie des huiles de base du groupe 3 qui servent notamment à l'huile à moteur synthétique, eh bien, plusieurs devront se tourner vers les huiles du groupe 2 comme l'huile à moteur conventionnelle. Donc, cette dernière ne causera pas de dommages mécaniques, mais elle n'assurera pas une lubrification maximale de toutes les conditions de température comme la synthétique et peut augmenter la consommation de carburant. Donc, dans le cas de moteur turbo-compressé ou d'un véhicule axé sur la performance, ce n'est clairement pas l'idéal. Donc, dans tous les cas, les constructeurs automobiles ont généralement des recommandations spécifique là, sur le type d'huile et la viscosité à privilégier. Donc, important de les respecter en se référant au manuel du propriétaire, mais on ne pourra pas inventer de l'huile synthétique si elle n'est plus disponible. Donc, pénurie qui pourrait durer jusqu'à un an, été 2027. Oh, ça va être difficile là pour certaines personnes.
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0: Oh! Est-ce que j'ai des personnes qui pensent avoir la bonne réponse à notre énigme d'aujourd'hui? On pourrait dire que la thématique, c'est dans le filet. Et voici les trois indices. Même si on parle de bain, il est impossible de les voir assis. Parfois difficile à rejoindre, ils ne sont pas toujours au bout du fil. Et ils ne font pas toujours l'unanimité auprès de nos enfants. Donc, même si on parle de bain, impossible de les voir assis. Parfois difficile à rejoindre, ils ne sont pas toujours au bout du fil. Et ils ne font pas toujours l'unanimité auprès des enfants. Qu'est-ce que je cherche comme réponse? On aimerait en avoir un seul, mais véritable. Mais on va écouter d'ici là Daniel Bélanger qui, lui, nous chante les deux printemps.
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Avez plus peur que de mal, mais à quelle histoire j'aimerais nous voir le visage si telle aventure nous arrivait. On se déplace en Corée du Sud. Samedi dernier, une automobiliste qui a été victime d'un impressionnant accident au volant de sa voiture, une femme qui a carrément traversé la façade d'un centre sportif. Donc, selon les premiers éléments, la conductrice qui était membre de ce club de natation du centre sportif, elle venait de monter dans sa voiture garée sur le stationnement pour rentrer chez elle. Ben là, elle percute un autre véhicule en effectuant une marche arrière. Et d'après les images que l'on peut voir de vidéosurveillance du stationnement, cette femme a alors soudainement accéléré puis traversé un parterre de fleurs avant de passer à travers la paroi vitrée. Donc probablement que sur l'énervement de cette collision, elle a dû confondre le frein et l'accélérateur. Et comme si ce n'était pas assez, la voiture qui est tombée à la verticale 4 à 5 mètres plus bas, rebondissant sur le bord de la piscine avant d'atterrir sur le toit dans l'eau de la piscine au moment où des nageurs étaient en train de faire des longueurs au moment de l'accident. Heureusement, par chance, personne n'a été blessé. Une femme là, qui aurait été touchée légèrement par quelques éclats de verre, mais sans gravité. Bien que choquée par la scène, ben, les personnes dans la piscine ont eu le réflexe là, de porter secours à la conductrice qui était bien sûr encore dans la voiture. Se plaignant de douleurs thoraciques, ben, la femme a été conduite à l'hôpital. Donc, plus de peur que de mal. Et bien sûr qu'il y a enquête pour tenter de déterminer qu'est-ce qui est arrivé là, pour justement que cet accident se produise et que la femme traverse la vitrine du centre sportif pour se retrouver dans la piscine, mais hein, on s'imagine en train de faire une petite longueur sur le dos, bien tranquillement, au moment de voir tomber un véhicule sur le toit, directement dans la même piscine où l'on est en train de faire ses longueurs. On doit faire un saut, hein, pas pour rire. Donc, ouais, plus de peur que de mal, au moins une histoire qui se termine bien. Bien sûr qu'il y aura certaines rénovations, fermeture de la piscine là, pendant probablement quelques semaines.

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2: Ici Guy Lingeant, voici nos informations au 95.5. La Sûreté du Québec indique qu'aucun acte criminel n'a été commis dans l'événement signalé le 16 avril dernier à Saint-Honoré-de-Témiscouata, où une possible tentative d'enlèvement avait été rapportée sur la rue de l'Église. L'enquête menée par les policiers, incluant des vérifications sur le terrain, l'analyse de caméras de surveillance et des rencontres avec les personnes impliquées, n'a révélé aucun élément permettant de conclure qu'une tentative d'enlèvement s'est produite. La SQ affirme qu'aucune menace pour la sécurité du public n'est associée à cette situation et remercie la population pour sa vigilance. Le village relais de Dégely s'est illustré à l'échelle provinciale en remportant les honneurs dans la catégorie municipalité-organisme du prix Inspiration 2026, remis dans le cadre du congrès annuel des villages relais tenu à Baie-Saint-Paul. Le projet primé intitulé Le sentier des couleurs a été salué pour son approche inclusive et rassembleuse. L'aménagement de parcours pédestres adaptés à différents niveaux de mobilité favorise à la fois l'activité physique, le mieux-être des citoyens et la lutte contre l'isolement des aînés. Le syndicat de l'enseignement du Grand Portage souligne la participation remarquable des élèves des centres de formation des adultes, des centres de services scolaires de Kamouraska-Rivière-du-Loup et du Fleuve et des Lacs au concours d'écriture « Ma plus belle histoire ». La présidente du SEGP-CSQ, Natacha Blanchet, affirme que ce concours permet de faire rayonner la formation générale des adultes tout en donnant une voix aux élèves et à leurs histoires de vie. L'Union des producteurs agricoles et la Fédération des producteurs forestiers du Québec demandent aux partis politiques de prendre position sur la concurrence exercée par la forêt publique envers les producteurs forestiers privés. Réunis à Rivière-du-Loup cette semaine, les deux organisations dénoncent le projet de loi numéro 11 qui modifierait les règles d'attribution et de fixation des prix du bois public. Elles soutiennent que cette réforme rendrait le bois des forêts publiques artificiellement moins cher au détriment des producteurs privés. Plus de détails, d'autres nouvelles, Montémiscouata.

0: Un degré supplémentaire, 8h27, on a 7 présentement au Témiscouata, avec, oui, un soleil qui nous fait une petite sortie, mais on parle quand même d'un vendredi généralement nuageux, 30% de probabilité d'averse aujourd'hui, et un maximum de 15.
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0: 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Avant de vous faire entendre cette chronique famille avec la directrice de Naître et Grandir, Geneviève Doré, où la lecture sera le sujet d'aujourd'hui. Eh bien, notre dernier hit grand bazou de la semaine, Dire Straits et Money for Nothing sur O95.5 Témiscouata.

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1: Chronique famille pour ce mois de mai. Et on parle justement dans quelques instants avec Mme Geneviève Doré, directrice de Naître et Grandir, puisque dans l'édition Naître et Grandir de mai-juin, numéro spécial sur l'éveil à la lecture, on vise avec ce sujet à soutenir, bien sûr, les parents, comme toujours dans cette habitude du quotidien. Lecture, un geste tout simple, mais qui a des effets bien réels sur le langage, les émotions et le lien avec le parent. Donc, très, très beau sujet pour le mois de mai. Donc, on la rejoint au bout du fil. Madame Doré, bonjour.
2: Bonjour.
1: Eh bien, Madame Doré, quel sujet intéressant. Ça, je pense qu'on n'apprendra rien aux parents en disant que c'est tellement important de favoriser la lecture avec nos enfants et de le faire au plus jeune âge possible. C'est assurément le que des avantages.
2: Oui, oui, que des avantages. C'est bon pour les interactions, le lien d'attachement, le langage, les apprentissages sur différents sujets. Hein. Quand on regarde des livres, par exemple, sur les animaux, les aliments, on apprend des choses. Évidemment, ça aide à développer l'imaginaire. Ça a vraiment que des bénéfices auprès de notre enfant.
1: Oui, puis on le voit du côté des écoles également, Madame Doré, là où les enseignants donnent moins de devoirs, de leçons le soir lorsque l'enfant arrive à la maison. Mais s'il y a une chose que les enseignants-enseignantes nous demandent de faire chaque jour avec l'enfant, c'est au minimum un 15 à 20 minutes de lecture qu'on lit, nous, ou que l'enfant va lire lorsqu'il est rendu à un âge où il peut lire certains mots. Donc, on le voit là déjà là, ça aide au quotidien dans les apprentissages également que l'enfant aura à faire.
2: Même un petit 5 minutes par jour. En fait, l'idéal, c'est justement la régularité. Et si on lit, là, j'ai une petite statistique qui va vous étonner.
1: Oui.
2: Mais si on lit là un livre chaque jour à notre enfant jusqu'à ce qu'il ait 5 ans, on va lui avoir fait entendre 290 000 mots de plus que si on ne lui en lit que très rarement. Ça vaut vraiment la peine.
1: Oui, puis plus intéressant pour l'enfant que de se faire lire le dictionnaire à chaque soir. Au moins, il y a une histoire qui entoure tout ça. On parle développement du vocabulaire. Ça, c'est une des choses que la lecture, justement, Mme Doré, peut amener.
2: Oui, quand on lit des livres, on peut justement entendre là des mots qui sont dans d'un registre plus avancé, mm-hmm, que quand on parle à la maison, hein. Donc ça, c'est une façon là que l'enfant va justement développer son vocabulaire. Aussi on peut chercher là dans un livre tous les objets qu'on voit et les nommer. Donc c'est ça va justement aider là, si on nomme chapeau, chandail, ben tout ça va l'aider là à apprendre du vocabulaire. Ça va aussi aider l'enfant à comprendre tous les mots d'orientation spatiale,
1: oui,
2: si on veut dire, vous savez, au-dessus, en dessous, à côté. Tout ça, c'est des mots qu'on voit souvent là dans les livres. Tout aussi là les inférences qu'on appelle. Donc, il y a un début d'explication, puis on en déduit quelque chose là par la suite. Là. C'est donc ça aussi, c'est des choses là très bénéfiques là pour l'enfant. Il va pouvoir aussi émettre des hypothèses, donc ce qui peut arriver maintenant au personnage. Donc c'est toutes des petites choses là qu'on peut faire avec un livre. Au niveau aussi des émotions, c'est très riche, hein, parce qu'on peut demander à l'enfant comment un personnage se sent, pourquoi le personnage vit cette émotion-là. On peut même lui donner là des choix de réponse. Est-ce que tu penses qu'il est heureux parce qu'il rencontre de nouveaux amis ou parce qu'il a un ballon dans ses mains? Donc ça va l'aider justement à parler de ses émotions-là.
1: Puis effectivement qu'on peut servir de l'histoire pour traiter de certaines émotions, mais il y a également sur le marché, au niveau de nos auteurs, autrices, ici au Québec, Madame Doré, de belles collections de livres. J'en ai quelques-unes en tête dont les noms me reviennent pas tous, mais une collection, entre autres, où les animaux de ferme, à tour de rôle, on parle d'une émotion. Donc, apprendre à dire non lorsqu'on n'aime pas se faire faire quelque chose. Une personne qui, au lieu de parler, agit par des gestes un peu brusques, donc on l'amène à se calmer. Donc, des collections de livres qui nous apprennent également ou apprennent aux enfants à gérer telle ou telle émotion. On a également de belles collections pour accompagner les parents. Outre une histoire qu'on peut prendre également et faire deviner à l'enfant quelle peut être l'émotion qui arrive dans l'histoire. Mais on a de beaux livres jeunesse au Québec pour la lecture.
2: On est, on a une gamme là, très très vaste et quand justement on sert comme ça d'un livre pour aider notre enfant à améliorer un comportement, à traverser une période difficile, on appelle ça de la bibliothérapie. Mm-hmm. Ça peut justement l'aider à améliorer un comportement, à surmonter des peurs ou lui expliquer une réalité là à laquelle il fait face. Tu sais, comme par exemple quand on veut qu'il arrête d'avoir sa suce ou quand les parents malheureusement se séparent ou quand l'enfant a de la difficulté à partager. Donc, en fait, tous les livres jeunesse ou à peu près peuvent être utilisés pour faire de la bibliothérapie auprès d'un enfant. On fait juste choisir un livre là, adapté à la situation là, que l'enfant vit. Ça va lui permettre là, de comprendre ce qu'il vit ou de mieux comprendre sa situation ou de prendre conscience qu'il agit d'une façon ou d'une autre. Puis ça peut lui servir de modèle ensuite pour modifier un comportement. Ça va lui permettre aussi de s'identifier au personnage qui vivrait des émotions difficiles comme lui. Et que finalement le personnage va bien s'en sortir, sans oublier évidemment que le livre c'est un bon moyen là de prendre du recul puis de se changer des idées. Là.
1: Effectivement, un enfant qui aurait une pause un peu plus excitée, on aimerait que l'enfant se calme avant peut-être une sortie, une activité avant le dodo. Justement, la lecture côté apaisement doit être une excellente solution, ça aussi, Madame Doré.
2: Oui, effectivement. Puis on n'est pas obligé non plus de se limiter là à regarder des livres avant le coucher. Hein. Il y a plein d'autres moments où on peut justement regarder des livres. Et faut pas s'inquiéter justement si un enfant se met à bouger beaucoup ou qu'il peut tourner les pages rapidement. Ça veut pas dire que le livre l'intéresse pas, c'est qu'il y a beaucoup d'énergie puis que c'est difficile pour lui de rester sans bouger. Donc, on va s'adapter. On va lui dire, par exemple, de faire un mouvement, de sauter sur place à chaque fois qu'il y a le mot grenouille. On va utiliser justement cette énergie-là pour développer justement d'autres choses et le faire bouger en même temps et garder son attention.
1: Là. C'est vrai. Et aux parents qui, comme moi, se sont déjà posé la question, pourquoi mon enfant veut toujours que je lui lise le même livre 4-5 jours consécutifs? Je sais que ça, on s'était déjà parlé de ça il y a quelques années dans une autre chronique famille, mais ça, il n'y a vraiment pas d'inquiétude à avoir pour les parents. Il y a une raison là, pour laquelle l'enfant s'attache à une histoire qu'il veut qu'on lui lise souvent, Madame Doré.
2: Oui, il sait qu'il y a eu du plaisir dans cette lecture-là et ça va prendre un certain temps avant qu'il découvre qu'un nouveau livre peut lui faire vivre autant de bonheur. Donc, il veut juste retrouver ce même sentiment de bien-être et des fois, là, il est très, très excité. Parce que il sait là, que le personnage à la page suivante là, va tomber. Fait qu'il rit d'avance.
1: Right.
2: C'est un peu comme quand nous on revoit un film qu'on a apprécié, ça nous donne un sentiment de sécurité. Oubliez pas non plus qu'un enfant a besoin là, de regarder et de se faire lire un livre là, plusieurs fois avant de réussir à comprendre là, tout ce qu'il y a à l'intérieur de ce livre-là. Donc, tous les mots, les images, les personnages, les histoires. Des fois, ça peut prendre plusieurs fois avant de tout comprendre. Là.
1: Je suis parent aussi, Madame Doré. J'ai une question qui me vient en tête comme ça, puisque la lecture est vraiment très présente du côté de la maison chez nous. Et lorsque je lis une histoire à mes plus jeunes garçons, parfois on va trébucher sur un mot ou un mot que l'enfant ne comprend pas. Je pose la question, est-ce que le parent, dans ce cas-ci, devrait remplacer ce mot qu'il pense que l'enfant ne comprendra pas par un mot que l'enfant va comprendre, ou le lire et expliquer à l'enfant avec un vocabulaire qu'il va comprendre? Que veut dire ce mot, donc, pour augmenter son vocabulaire? Je pose la question comme ça.
2: Bien, les deux situations là, peuvent coexister. Là,
1: oui.
2: C'est-à-dire que par moment, on peut remplacer tout simplement, et au fur et à mesure, on peut là, rajouter les vrais mots pour que justement l'enfant là, puisse augmenter son vocabulaire. Mais je vous dirais que évidemment, on ne va pas expliquer. On veut l'enfant a envie de se faire lire une histoire.
1: Oui.
2: Donc si on passe notre temps à toutes les trois phrases à réexpliquer un nouveau mot, ben peut-être que on en change un par-ci par-là, puis on en explique un par-ci par-là.
1: Oui, effectivement, très bonne idée. Et ben une fois que les enfants commencent à savoir lire, par contre, ça, je me suis fait jouer le tour, j'essayais de changer quelques phrases pour raccourcir l'histoire. Et là, mon garçon me disait, hey, papa, t'as sauté une phrase, t'as pas lu cette phrase-là. J'ai dit, oh, OK, là, on est rendu là, donc papa, fais attention maintenant.
2: Oui, on peut plus, les raccourcir les
1: mots.
2: Comme ça.
1: Ah, ben, aux parents qui, justement, n'ont peut-être pas cette habitude, et on est loin de donner des leçons aux parents, c'est bien sûr des conseils, mais la lecture, d'intégrer ça dans les routines, et pas seulement, on le disait, les routines du dodo, en après-midi, à un moment où on a eu le goût de passer un petit moment agréable avec notre enfant, la lecture sera toujours une excellente idée. Ben, encore un énorme merci à Mme Doré pour cette belle chronique, et avant notre pause estivale, on a notre dernière chronique au mois de juin.
2: Oui, absolument. Puis permettez-moi juste de rappeler que dans le magazine de mai-juin, qui est disponible gratuitement,
1: oui,
2: comme toujours, il y a un petit livre de Cheminou là, qui a été glissé à l'intérieur. Donc, une belle occasion supplémentaire là, d'aller de s'assurer de mettre la main sur une copie de ça.
1: Ah, les Cheminou, les Thibault, les Poulpettes, je connais ces personnages, Mme Doré, puis effectivement que c'est populaire à la maison.
2: Ben, ça nous fait grand plaisir, moi aussi. Je les aime beaucoup. Quel est votre personnage préféré?
1: Ah, chez nous, le Cheminou reste quand même un des favoris, mais lorsque les enfants étaient plus jeunes, effectivement, qu'on a toujours les histoires un peu plus courtes avec le petit Hibou, le petit Thibault. Donc, je pense que ces deux-là, ce sont les préférés des miens.
2: Poulpette est sympathique aussi,
1: oui,
2: hein, avec
1: oui.
2: Tous ses bras, là, ça me fait rire beaucoup.
1: En tout cas, à vous et à toute l'équipe de Naître et Grandir, je vous souhaite une très belle journée et un beau week-end, Mme Doré.
2: Merci, profitons-en, le soleil est de retour.
1: Enfin, le printemps qui nous arrive, donc une belle journée. C'était Mme Doré, directrice de Naître et Grandir, et restez là dans les 100 000 matins. Nous retourne dans quelques instants en musique.
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2: Oh. 8h53 exactement. Bien, notre dernière des 100 000 matins se termine. Quelques événements, vous rappelez. Dimanche, 19h, match à domicile des Braves Batitec du Témiscouata. Pour l'occasion, les Industries des Jardins du Kamouraska qui ont joint l'après-midi contre le Frontière FM d'Edmundston à Front et Arrêt. Donc, 19h pour ce match face aux Braves. Et on vous rappelle le changement de nom du Parc des Braves qui deviendra à partir de dimanche officiellement le Parc Denis Bouchard. Donc, en honneur de ce grand bâtisseur du côté des Braves qu'a été Monsieur Bouchard. Donc, on vous attend nombreux pour la série. Mais également, bien sûr, pour supporter nos Braves. Également, demain, oui, rappel, les quatre scènes qui nous amènent de l'humour au Témiscouata, l'humour de Sylvie Tourigny et son premier One Woman Show en feu, présenté demain 20h au Centre culturel Léopold Plante. Je félicite encore notre personne hier, Mme Roxane Tardy, qui gagnait sa paire de billets. Et il en reste quelques-uns, mais pas beaucoup, donc faut faire vite pour aller rire, en rire un bon coup demain avec Sylvie Tourigny, peut-être petite apparition de Carole également, le personnage que j'adore de Sylvie Tourigny. Donc, si vous avez vos billets, bon spectacle à vous tous d'avance. Et là, on règle notre énigme d'aujourd'hui. Oui, les trois indices étaient, même si on parle de banc, il est impossible de les voir assis. Parfois difficile à rejoindre, ils ne sont pas toujours au bout du fil et ils ne font pas toujours l'unanimité auprès des enfants. Ah bien, si vous pensiez à poisson, oui, les bancs de poisson, poisson pas toujours au bout du fil de pêche, et ouais, ce n'est pas tous nos enfants qui adorent les repas où l'on leur sert du poisson. De mon côté, je n'ai pas cette difficulté. Je vais me considérer chanceux. Donc, bravo si vous aviez trouvé la réponse à ce dernier jeu d'eau, notre énigme d'aujourd'hui. Je laisse maintenant le micro à ma collègue Stéphanie Gagné qui s'amène avec vous à partir de 9h jusqu'à midi avec le meilleur de la musique en avant-midi. Nous, c'est avec Fred Dionne qu'on termine et Nashville. Bye-bye tout le monde. Beau week-end et on se retrouve bien sûr lundi matin dès 6h pour la première de la semaine dès 100 000 matins. Bye-bye.

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3: Vendredi, en route vers la fin de semaine et vers la fin du mois de mai avec Stéphanie Gagné, ça c'est moi, qui vous accompagne jusqu'à midi avec le meilleur de la musique à eau partout au Québec. Et ce matin, on va vous présenter une nouvelle tendance, le Bother Mom. On a aussi les séries qui nuiraient aux enfants et critique du nouvel album de Sir Paul McCartney. Même très, très bon commentaire qui circule. Et le service au volant à pédale, oui, ça existe. Sinon, en musique, Snow Patrol à venir, Sale Barbe, Gab Forêt. Et en 1995, l'album Dookie sortait. J'avais pris mes petites pièces de gardienne pour aller chez Globe Music à Matane, précisément. Mon désir de vouloir être cool, puis j'avais acheté cet album-là de Green Day. Puis, savez-vous quoi? Ça a bien veillé. Voici When I Come Around, tiré de cet album. Ah oh!

0: Parmi un animateur, oui, qui aura bien besoin de vacances, mais ce n'est pas pour tout de suite. Merci à Mme Noéline Moreau qui m'a fait le gentil rappel que j'avais oublié.
1: C'est ta recherchiste, hein?
0: Oui, ma recherchiste qui m'a fait penser de faire le tout dernier tirage. Imaginez, on remettra ça au mois d'août prochain, mais un dernier tirage de la Fondation de la santé du Témiscouatin. Comme dernier tirage, bon, comment on termine comme on a commencé, Guylain, avec un crédit voyage de 2 500 $ pour terminer la saison. Fondation de la santé qui remercie bien sûr tous ceux et celles là, qui se sont procurés les billets. Et on va vous revenir en plein milieu d'été pour la vente de des billets pour la saison là, 26-27. Eh bien, grâce au bras magique de Guylain, il est de Témiscouata sur le lac. Je félicite Monsieur Yves Beaulieu qui est notre tout dernier gagnant. Le numéro de billet 27, donc 0027, Monsieur Beaulieu. Ah bien, vous venez de mettre la main sur, oui, 2 500 $. Donc, Guylain, dernière infolettre, on reçoit ça demain matin.
1: Demain matin, oui. Habituellement, de lundi au jeudi, c'est en soirée, là, 18h, mais le samedi, c'est dès 7h qu'on envoie ça.
0: Bien, on attend l'infolettre et d'ici là, on te lit sur montemiscouata.com et on écoute les différents bulletins d'information. Un beau week-end à toi.
1: Beau week-end, bon match ce soir et bonne chance aux Braves dimanche.
0: Oui, merci, oui. Donc, je relaisse de ce pas le micro à ma collègue Stéphanie. Un gros merci à Steph de m'avoir laissé vous jaser. Donc, tirage fait, on poursuit le meilleur de la musique en avant-midi.
2: Il y en a pour qui c'est un classique à tous les matins ou très souvent. Font escale au service au volant pour aller chercher un bon déjeuner, un bon café. Mais je sais que c'est pas tout le monde qui a une voiture. Parce que le service au volant, faut obligatoirement être au volant de quelque chose, au volant d'un vélo. Ça se peut aussi. Voici la proposition que j'ai à vous faire.

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1: C'est une très, très bonne idée pour la chaîne de restaurants qui offre des produits santé de type café latte et tout, là, la marque Oatly en Europe, qui a décidé d'offrir à Amsterdam ce qu'on appelle le premier bike-through au monde. Au lieu d'un service au volant avec les voitures puis la grande, grande file pour avoir un petit sandwich, petit café, ben c'est une file de vélo qu'on verra là-bas pour commander un petit lait d'avoine. Alors, les gens qui, on le sait, Amsterdam, se déplacent énormément en vélo. C'est une ville où on entend surtout des sonnettes de vélo que des klaxons, et c'est tant mieux. Pour l'espace, c'est plus facile pour eux. Alors, très, très bon produit, au bon endroit, au bon moment, et des menus adaptés pour ceux et celles qui sont plus actifs. Faut juste avoir l'espace pour ranger le stock que tu commandes au service au pédales, tiens. White on your woman, ça s'en vient. Avec les infos aussi pour le meilleur de la musique. Ah oh.
0: Ce qui s'en vient, encore des...

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Pour ceux et celles qui ont vu la comédie musicale Pub Royal, vous serez content d'apprendre qu'il y aura une suite. Pub Royal 2, avec l'ancien membre des Cowboys Fringants, Jean-François Posé, qui va se mettre à travailler sur la suite de ce spectacle-là, en quelque part, en 2027. Et Les Sept Doigts de la Main, la troupe de cirque qui s'est occupée de la version originale, pourrait être de la partie aussi pour le prochain projet. On écoute les Cowboys.

0: 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Youngblood, Zombie, ça s'en vient. 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
3: Ici Guy Lingeant, voici nos informations au 95.5. La Sûreté du Québec a mené jeudi une opération à Québec en lien avec des actes de violence armée survenus récemment à Saint-Henri-de-Lévis, Pointe-Négamouc et Sainte-Claire. Deux adultes et un mineur ont été arrêtés dans des logements de la rue des Roses. David Taxwan-Niké, 18 ans, ainsi qu'un adolescent doivent comparaître pour notamment agression armée, vol qualifié et introduction par effraction. Les perquisitions ont permis la saisie de vêtements, d'éléments électroniques et d'armes à expertiser. Un homme de 30 ans a aussi été libéré en attendant la suite de l'enquête. La députée de Rivière-du-Loup, Témiscouata-les-Basques et ministre du Tourisme, Amélie Dionne, a rendu hommage hier à Victor Lévy-Beaulieu à l'Assemblée nationale du Québec. Une motion a été présentée au Salon Rouge afin de souligner la contribution exceptionnelle de l'écrivain. Et la ville d'Edmundston entreprendra dès le 1er juin d'importants travaux d'amélioration sur le boulevard Hébert, l'une des artères les plus fréquentées de la municipalité, réalisée en partie grâce au programme de partenariat pour les routes provinciales municipales. Le projet vise à améliorer la sécurité, le confort et l'apparence de ce corridor stratégique pour les automobilistes, les piétons et les cyclistes. 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

Et je fais ça pour vous, hein. Je suis de près toutes les tendances sur le web pour que vous ayez l'air un peu moins niaiseux autour de la machine à café ou encore lors d'un petit 5 à 7 à venir. Nouvelle tendance qui se fait voir, le butter mom, les mamans beurre. C'est quoi ça précisément? J'ai les détails pour vous, mais juste avant, Lenny Kravitz. Oh, qu'il vieillit bien, lui, à haut.

0: autre tendance qui se fait voir sur les réseaux sociaux, on l'appelle la butter mom. Parce qu'il y a eu la fitness mom, la maman en forme, la business mom, celle qui se consacre à son travail, la almond mom, soit celle qui est obsédée par les diètes, et la butter mom, pour la maman beurre, qui fait le tour des réseaux sociaux. Ben, on parle d'une maman qui aime les produits non transformés, qui calcule pas trop les qualités, là, qui pense pas à les diètes, puis qui favorise les repas faits maison, cuisinés avec du beurre. Parce que chez nous, là, c'est la priorité. Il faut du beurre. La margarine, c'est quand on est mal pris. Mais elle privilégie aussi dans son look le jeans, les blouses plus larges, les t-shirts blancs, tout ce qui est décontracté. Puis ça me parle pas mal. Je me retrouve pas mal là-dedans. Pourquoi c'est populaire? Vague des années 90 et les réseaux sociaux qui vraiment sont très, très forts sur ces années-là. Et on parle d'une bonne tendance, assez inoffensive. Alors, voyons ça comme une bonne idée, les butter mom qui font le tour du web présentement. Miles Smith, ça s'en vient. À haut!
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1: Pour les fans du 7e art, le 7e art, c'est le cinéma, et au cinéma d'Égelie, aujourd'hui, on vous offre Le Diable s'habille en Prada 2, avec Meryl Streep, comédie dramatique, qui est la suite du fameux Diable s'habille en Prada 1, qui a été un grand, grand classique. La projection aujourd'hui à 19h, sinon demain, 19h, dimanche aussi à 19h, et même chose pour lundi, 1er juin, à 19h. On a tous les détails via la page Facebook de Cinéma d'Égelie. 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
5: Ici Guy Lingen, voici nos informations au 95.5. La Sûreté du Québec a mené jeudi une opération à Québec en lien avec des actes de violence armée survenus récemment à Saint-Henri-de-Lévis, Pointe-Négamouc et Sainte-Claire. Deux adultes et un mineur ont été arrêtés dans des logements de la rue des Roses. David Taxwan-Niké, 18 ans, ainsi qu'un adolescent doivent comparaître pour notamment agression armée, vol qualifié et introduction par effraction. Les perquisitions ont permis la saisie de vêtements, d'éléments électroniques et d'armes à expertiser. Un homme de 30 ans a aussi été libéré en attendant la suite de l'enquête. La députée de Rivière-du-Loup, Témiscouata-les-Basques et ministre du Tourisme, Amélie Dionne, a rendu hommage hier à Victor Lévy-Beaulieu à l'Assemblée nationale du Québec. Une motion a été présentée au Salon Rouge afin de souligner la contribution exceptionnelle de l'écrivain. Et la ville d'Edmundston entreprendra dès le 1er juin d'importants travaux d'amélioration sur le boulevard Hébert, l'une des artères les plus fréquentées de la municipalité, réalisée en partie grâce au programme de partenariat pour les routes provinciales municipales. Le projet vise à améliorer la sécurité, le confort et l'apparence de ce corridor stratégique pour les automobilistes, les piétons et les cyclistes. 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

0: plaît, Denis.
1: 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Cruise Florida Georgia Line à venir avec Nelly à l'instant. À... Oh. Ben,

0: Lucias.
1: Ce sera la victoire des Canadiens. Stanley pour les Canadiens. Le bac, troisième de l'histoire. Et ils battent un record du sport professionnel. Ils battent le record des Yankees de New York. C'est chose certaine. Le Canadien qui remporte sa 24e.

J'espère qu'elle va porter bonheur, cette chanson-là de David Jalbert. La Coupe Stanley 2026, on la souhaite. On n'est pas loin quand même, mais match décisif qui va faire la grande différence pour le Canadien de Montréal ce soir à Raleigh. Et c'est en Caroline que ça se passe avec les Hurricanes. Go, Habs, go!

donc, c'est une nouvelle qui en a fait sourciller plusieurs ce matin avec le Canadien de Montréal qui nuirait au sommeil des jeunes du primaire. Ouais, peut-être du primaire comparativement au secondaire parce que les jeunes se sont couchés plus tard. Tu sais, quand un match commence à 20h, puis qu'il y a de la prolongation, puis de la prolongation, quand nous, on se couche vers 11h30, ou presque minuit, on prend un café supplémentaire, mais tu sais, des jeunes de 5e, 6e année peuvent trouver ça plus difficile, je comprends. Il y a des enseignants qui ont été donc interrogés par l'équipe de TVA Nouvelle, disant que presque tout le monde avait avoué dans la classe de 5e, 6e année à Repentigny avoir écouté le Canadien en série. Plusieurs jeunes disent rester réveillés tard pour voir la fin des parties. Bon. Rien qu'un petit résumé le lendemain matin dans le journal peut pas faire, mais tu sais, les bons moments, il y a des compilations partout. Mais bon, ça dure jamais éternellement. Les séries, on est en fin d'année scolaire, la motivation, des fois, ça fait une petite différence. Mais bon, il y a personne de mort. YouTube, Vertigo, ça s'en vient. 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

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Et si vous êtes comme ça sur la route et que ça commence à gricher, ça se peut, vous pouvez nous écouter sur le web, sur le site de O. Voici Joe et Lazy. Perdu.

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1: Merci d'avoir été là. Peu importe où vous êtes au Québec, au centre du Québec, c'est-à-dire Appalaches, Lac-Mégantic, en Beauce, dans Lanaudière, dans le Haut-Saint-Maurice, en Abitibi-Témiscamingue, sur la Côte-Nord, avec le rendez-vous pan-québécois de secondaire en spectacle. Il y a pas mal de monde là-bas. On a aussi la Côte-Nord, ça, je l'ai dit, le Témiscouata, la Matanie, l'Est du Québec. On est partout avec un grand bonheur. Et je vous dis à la semaine prochaine pour le meilleur de la musique à haut. Mon nom est Stéphanie Gagné. Je vous laisse au bon soin de Richard Z Sirois pour les grands bazous. Puis il y a vos infos et ça qui s'en vient.
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5: Ici Guy Lingeant, voici nos informations au 95.5. La Sûreté du Québec a mené jeudi une opération à Québec en lien avec des actes de violence armée survenus récemment à Saint-Henri-de-Lévis, Poinégamouk et Sainte-Claire. Deux adultes et un mineur ont été arrêtés dans des logements de la rue des Roses. David Tapsquan-Niquet, 18 ans, ainsi qu'un adolescent, doivent comparaître pour notamment agression armée, vol qualifié et introduction par effraction. Les perquisitions ont permis la saisie de vêtements, d'éléments électroniques et d'armes à expertiser. Un homme de 30 ans a été libéré en attendant la suite de l'enquête. L'attraction féerique Noël chez Papy, présentée à Saint-Jean-de-la-Lande, continue de faire rayonner la générosité dans la région. Après une saison 2025-2026 record, l'initiative de Serge Boulet a permis d'amasser 14 000 $ en dons destinés à différents organismes de santé, dont l'hôpital de Notre-Dame-du-Lac et l'hôpital régional d'Edmundston. La députée de Rivière-du-Loup, Témiscouata-les-Basques, et ministre du Tourisme, Amélie Dionne, a rendu hommage hier à Victor Lévy-Beaulieu à l'Assemblée nationale à Québec. Une motion a été présentée au Salon Rouge afin de souligner la contribution exceptionnelle de l'écrivain, dramaturge et essayiste originaire de Trois-Pistoles au patrimoine culturel québécois. Plus de détails et d'autres nouvelles, montémiscouata.com.
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2: Ben salut tout le monde, je suis très heureux de vous amener en musique vers un beau week-end avec ce show radio qui s'appelle Les Grands Bazous. Une heure des grands classiques d'ici et d'ailleurs. Et pour m'appuyer dans tout ça, Sylvain Caron, la production d'émission.
3: Yes, surtout qu'on est vendredi, match de hockey ce soir.
2: Peut-être.
3: Moi, j'ai l'impression qu'on va aller, on est capable d'aller en chercher une là-bas.
2: Ah, il va falloir changer notre style de jeu parce que...
3: Ah ben c'est sûr qu'on va, ils vont adopter la même recette. Ils vont frapper en début de match. Si jamais ils prennent les devants en début de match, oh là, par exemple, ça pourrait être assez difficile. Là.
2: Hey, à un moment donné, en première période, là, avant-hier, Caroline avait plus de buts que de lancers.
3: Ben oui.
2: Côté du Canadien.
3: Ouais, non, je te dis.
2: C'était 4-0 Caroline, puis elle les avait lancés trois fois. Là, fait que, bon,
3: disons.
2: Ils vont avoir besoin d'amour.
3: Et de notre appui.
2: Ce groupe de joueurs, Give Me All Your Lovin', ZZ Top, le meilleur de la musique, c'est toujours ici à Oh!

0: Adios.
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2: Ben, c'est son anniversaire aujourd'hui. Il fait partie du groupe Oasis. C'est Noel Gallagher.
3: Le frère de l'autre?
2: Oui, 59 ans aujourd'hui. Je sais pas si les frères... Ben là, ça va mieux, là, les
3: oh,
2: frères
3: Gallagher. Oui, c'est, mais... écoute, c'est l'harmonie.
2: Mais à un moment donné, pendant quelques années, il a pas dû recevoir des cadeaux de bête.
3: Non, c'est des poignées de bêtises qu'il a reçues.
2: Hey, hey, hey. Mais là, c'est tout va bien. Oui. Oasis. On va écouter Champagne Supernova, le meilleur de la musique. C'est toujours ici à O.
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0: Ben ici, c'est toujours le meilleur de la musique sur le réseau Arsenal Média, le plus grand radiodiffuseur au Québec. On a un quart d'heure non-stop devant nous avec, entre autres, du Guns N' Roses, du Weezer et du R.E.M. C'est drôle comment on peut faire un lien entre certaines chansons et le Canadien de Montréal. Hier, on a eu Loser de Beck.
1: Oui, hey, commence pas.
0: Non, non, mais on a eu Crying d'Aerosmith parce que moi, j'ai pleuré après la deuxième période. Et là, est-ce qu'on peut leur chanter It's the end of the world
1: non.
0: as we know
1: ben
0: it?
1: Non.
0: Non, tu penses que le Canadien peut l'emporter ce soir?
1: On est capable. Le titre est quand même long de même, là, par exemple.
0: Oui, oui, c'est vrai. It's the end of the world as we know it, and I feel fine.
1: Ouais.
0: Dans un instant, au meilleur de la musique, R.E.M.
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0: Ben, c'était Guns N' Roses avec Sweet Child O' Mine et ben on revient aux Canadiens en espérant que ce sera pas leur dernier match ce soir. On les aime quand même.
1: Bah ouais, puis on verra pour la suite. Puis je te dirais sincèrement, même si ça se termine ce soir, soyons honnêtes là. Pour, ouais. Je sais qu'il y a des fans là qui donc sont plus capables de vivre pour autant là, mais dites-vous que ils ont connu toute une saison et des séries presque au-dessus.
0: Oui, oui.
1: Tu sais, parce que cette équipe-là va apprendre avec le temps. Et on va préparer la prochaine saison. Mais c'est pas fini.
0: Du beau talent dans cette équipe-là. On y va avec celui qui est toujours actif sur la scène musicale québécoise.
1: Increvable à son âge.
0: Alors, écoute, il y a 80.
1: Et ça n'a pas de bon sens.
0: Pas compliqué. Voici Bob Épine, le meilleur de la musique. C'est toujours ici à O.
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1: Ben, c'était les Cowboys fringants avec la reine pour conclure ce show radio. On est là dimanche matin de 9 à 10.
2: Ça, faut pas l'oublier, c'est notre rendez-vous matinal à ne pas manquer.
1: Et toute la semaine de midi à 13h. Et moi, pour j'ai quelques vinyles en double chez moi. Faut que je prenne une pelle pour me rendre dans mon salon.
2: Ouais, ça, je le savais déjà, hein, ouais. Parce que il y a même Yves Pelletier, un de tes collègues de RBO, qui m'avait déjà raconté ça. Il dit, laisse-tu ça encore traîner?
1: Oui. Alors, j'aurai quelques vinyles à vendre chez Elmo samedi à Matane de 10 à 4 et au Malbar Saint-Anne-des-Monts de midi à 4 dimanche. Oui. Bon week-end, tout le monde. Et nous, on est là dimanche matin.
3: Yes, sir.
1: Bon match pour le CH.
2: Oui, bonne chance ce soir.
1: Ah, ce sera pas facile.
2: Non, on va être capable.
1: Salut tout le monde. Bye.
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9: Ici Guy Lingen, voici nos informations au 95.5. La Sûreté du Québec a mené jeudi une opération à Québec en lien avec des actes de violence armée survenus récemment à Saint-Henri-de-Lévis, Poénégamouc et Sainte-Claire. Deux adultes et un mineur ont été arrêtés dans des logements de la rue des Roses. David Tapsquan-Niké, 18 ans, ainsi qu'un adolescent, doivent comparaître pour notamment agression armée, vol qualifié et introduction par effraction. Les perquisitions ont permis la saisie de vêtements, d'éléments électroniques et d'armes à expertiser. Un homme de 30 ans a été libéré en attendant la suite de l'enquête. L'attraction féerique Noël chez Papy, présentée à Saint-Jean-de-la-Lande, continue de faire rayonner la générosité dans la région. Après une saison 2025-2026 record, l'initiative de Serge Boulet a permis d'amasser 14 000 $ en dons destinés à différents organismes de santé, dont l'hôpital de Notre-Dame-du-Lac et l'hôpital régional d'Edmundston. La députée de Rivière-du-Loup, Témiscouata-les-Basques et ministre du Tourisme, Amélie Dionne, a rendu hommage hier à Victor Lévy-Beaulieu à l'Assemblée nationale à Québec. Une motion a été présentée au Salon Rouge afin de souligner la contribution exceptionnelle de l'écrivain, dramaturge et essayiste originaire de Trois-Pistoles au patrimoine culturel québécois. Plus de détails d'autres.

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2: Hello, hello, bon vendredi, Olivier Poitras qui vous retrouve dans le meilleur de la musique en ce 29 mai, ouais, on approche déjà du mois de juin, lundi! Ah, ça s'en vient tranquillement pas vite, j'espère que le week-end sera bon pour vous. Qu'est-ce que vous planifiez en fin de semaine? Déjà ce soir, on planifie quoi? Regarder le match du CH, ça c'est sûr. Le meilleur de la musique avec Talk dans les prochaines. Time Machine, ça s'en vient, nous en canne également avec Daryl Drunk. Et on passe avec Miles Smith et Drive Safe, je vous souhaite un bon vendredi.

0: artiste que vous aimez beaucoup et qui a même adopté le Québec. Ouais, il l'a littéralement tatoué sur lui. Vous connaissez ses talks qui s'amènent avec sa nouveauté Time Machine. C'est ce qu'on s'offre à l'instant. Je vous souhaite un excellent vendredi. Le meilleur de la musique, c'est ici, à O.
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1: Je veux prendre le temps de saluer les gens qui sont branchés sur notre site web, sur le site de O. Salutations à vous, ceux qui nous écoutent en ligne d'ailleurs. Bonne façon de le faire partout, en tout temps. Hein. Vous soyez sur votre téléphone, via l'ordinateur, via vos appareils intelligents. Hein? Vous demandez à, je sais pas moi, Google d'écouter O, puis... C'est facile comme ça. Salutations également aux gens qui prennent la peine de retrouver nos chroniques, nos entrevues dans la section rattrapage. Vous avez tout ça également sur notre site web. Voilà. Dans les prochaines, il y aura la musique d'Alex Warren. Ça s'en vient avec Fever Dream. Bon vendredi sur nos ondes.

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4: 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Certaines

0: un gros match pour le Canadien de Montréal qui fait face à l'élimination ce soir. Match numéro 5, Canadien Hurricanes. Et parlant du Canadien, on a appris hier le décès, malheureusement, de Claude Lemieux à l'âge de 60 ans. Lui qui, en plus, était le porte-flambeau pour le match de lundi dernier. Lui qui a porté les couleurs du Canadien dans les années 80, début des années 90. Coupe Stanley 86 avec le Canadien. Tout le monde se souvient de son but contre les Whalers de Hartford. Je dis tout le monde, j'étais pas né, mais je m'en souviens. J'ai vu des archives quand même. Summer Homebreaker, ça s'en vient dans les prochaines. Restez là.
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4: Ici Guy Lingen, voici nos informations au 95.5. La Sûreté du Québec a mené jeudi une opération à Québec en lien avec des actes de violence armée survenus récemment à Saint-Henri-de-Lévis, Poinégamouc et Sainte-Claire. Deux adultes et un mineur ont été arrêtés dans des logements de la rue des Roses. David Tapsquan-Niké, 18 ans, ainsi qu'un adolescent, doivent comparaître pour notamment agression armée, vol qualifié et introduction par effraction. Les perquisitions ont permis la saisie de vêtements, d'éléments électroniques et d'armes à expertiser. Un homme de 30 ans a été libéré en attendant la suite de l'enquête. L'attraction féerique Noël chez Papy, présentée à Saint-Jean-de-la-Lande, continue de faire rayonner la générosité dans la région. Après une saison 2025-2026 record, l'initiative de Serge Boulet a permis d'amasser 14 000 $ en dons destinés à différents organismes de santé, dont l'hôpital de Notre-Dame-du-Lac et l'hôpital régional d'Edmundston. La députée de Rivière-du-Loup, Témiscouata-les-Basques et ministre du Tourisme, Amélie Dionne, a rendu hommage hier à Victor Lévy-Beaulieu à l'Assemblée nationale à Québec. Une motion a été présentée au Salon Rouge afin de souligner la contribution exceptionnelle de l'écrivain, dramaturge et essayiste originaire de Trois-Pistoles au patrimoine culturel québécois. Plus de détails d'autres nouvelles, montémiscouata.com.
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est en spectacle à Montréal en fin de semaine. Beaucoup de gens qui y seront. Félicitations aux gens d'ailleurs qui font la route vers Montréal pour Lou Combs qui s'amène avec Back in the Saddle.

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1: Je pense que des fois, on a le droit de se donner des tapes dans le dos. Hein? Je veux pas être tout seul qui a eu de la difficulté avec sa piscine au printemps. Ça fait 2 semaines que je gosse sur ma piscine pour rendre l'eau claire. Il est parti, pas de problème. L'eau est passée du vert au bleu. Mais Caroline est restée brouillée. Et je sais, il y a plusieurs personnes qui vont aller faire des tests d'eau. Tout ça, je me suis dit, ah, je vais trouver la solution. Finalement, après quelques tentatives, depuis 2 jours, j'ai le bonheur de vous annoncer que ma piscine est officiellement ouverte, prête, l'eau est claire, tout est beau. Je suis un homme fier. Reste juste à attendre la chaleur maintenant pour aller se baigner. Matt Mason s'en vient dans les prochaines minutes avec Downstairs. Je vous souhaite un bon vendredi sur nos ondes.

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nous, on va poursuivre ça à compter de 16h. Il y aura le Party Rock. Pour l'instant, ben, c'est le meilleur de la musique qui se poursuit avec le Blue Ridge Band et le Rush à Oak.

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10: Ici Guy Lingen. Voici nos informations au 95.5. La Sûreté du Québec a mené jeudi une opération à Québec en lien avec des actes de violence armée survenus récemment à Saint-Henri-de-Lévis, Poénégamouk et Sainte-Claire. Deux adultes et un mineur ont été arrêtés dans des logements de la rue des Roses. David Tapsquan-Niké, 18 ans, ainsi qu'un adolescent, doivent comparaître pour notamment agression armée, vol qualifié et introduction par effraction. Les perquisitions ont permis la saisie de vêtements, d'éléments électroniques et d'armes à expertiser. Un homme de 30 ans a été libéré en attendant la suite de l'enquête. L'attraction féerique Noël chez Papy, présentée à Saint-Jean-de-la-Lande, continue de faire rayonner la générosité dans la région. Après une saison 2025-2026 record, l'initiative de Serge Boulet a permis d'amasser 14 000 $ en dons destinés à différents organismes de santé, dont l'hôpital de Notre-Dame-du-Lac et l'hôpital régional d'Edmundston. La députée de Rivière-du-Loup, Témiscouata-les-Basques et ministre du Tourisme, Amélie Dionne, a rendu hommage hier à Victor-Lévy-Beaulieu à l'Assemblée nationale à Québec. Une motion a été présentée au Salon Rouge afin de souligner la contribution exceptionnelle de l'écrivain, dramaturge et essayiste originaire de Trois-Pistoles au patrimoine culturel québécois. Plus de détails et d'autres nouvelles, montémiscouata.com.
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Il y a un sport qui connaît une forte progression depuis quelques années. Je vous ai parlé du baseball il y a quelques semaines, mais il y en a un qui est de plus en plus populaire aussi auprès des jeunes et auprès des personnes de 30 ans et plus. Je vous dis lequel dans les prochaines. Pour l'instant, on s'en va avec les Black Crowes et Hard to Handle. Je vous souhaite un excellent vendredi. À haut!

sport qui connaît une très forte progression auprès des jeunes et auprès des 30 ans et plus surtout. C'est le golf qui est de plus en plus prisé. Il y a beaucoup de gens qui vont se tourner vers cette carrière-là. Ben, cette carrière. T'sais, on parle des sportifs de salon comme vous et moi peut-être et qui vont délaisser peut-être le hockey, le baseball, le football, le soccer, peu importe, et se tourner à la trentaine vers le golf. Un petit peu plus... J'allais dire un peu plus facile physiquement. C'est pas un sport facile, c'est très difficile le golf, mais physiquement, mettons que c'est moins rough que le hockey. Et c'est ce qui expliquerait, entre autres, pourquoi les gens vont se tourner vers ce sport qui est quand même assez soft. Voilà. Marshmello, Kane Brown, ça s'en vient dans les prochaines.

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les Canadiens, le 23e de l'histoire, et ils battent un record du sport professionnel, le record des Yankees de New York. C'est chose certaine, le Canadien qui remporte sa

meilleur de la musique qui se poursuit jusqu'à 16h, qui sera suivi du party rock. Pour l'instant, nous, on poursuit ça avec la musique de Rhymes et Goodbye. Bon vendredi à haut.

0: À l'hôpital de Notre-Dame-du-Lac, le 22 mai 2026, à l'âge de 90 ans et 7 mois, est décédée Mme Janine Bourdon, épouse de feu André Barre, fille de Isidore Bourdon et de Jeanne Charrette. Elle était native de Cornwall, Ontario, et demeurait à Cabaneau après avoir vécu la plus grande partie de sa vie à Sully. Selon ses volontés, il n'y aura pas de rituel funéraire. La famille tient à remercier sincèrement le personnel du manoir de l'érable argenté pour les soins attentionnés qui lui ont été prodigués. Direction funéraire, la maison funéraire J.P. Morin du 491 rue Monette, Poinégabou.
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2: Alors, on va poursuivre ça dans les prochaines minutes avec le Party Rock jusqu'à 19h. C'est mon deuxième shift qui va commencer. Et je vous amène jusqu'au match du Canadien ce soir, match 5, Canadien Hurricanes. Le meilleur des tunes rock des années 80, 90, 2000 jusqu'à aujourd'hui. D'ailleurs, souvenir de 2004 en partant le show dans les prochaines minutes. Franz Ferdinand, j'aime beaucoup. Take me out, ça s'en vient, restez là.
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7: Ici Guy Bingeant, voici nos informations au 95.5. La Société des traversiers du Québec invite la population du Bas-Saint-Laurent et de Charlevoix à participer à une série d'ateliers d'échanges citoyens portant sur le projet de construction du futur terminal de traversier au port de Gros-Cacouna. Ces rencontres publiques visent à informer les citoyens sur les différentes composantes du projet ainsi que sur les éléments qui seront étudiés dans le cadre de l'étude d'impact environnemental. Bien sûr, les participants pourront également poser leurs questions. Il y aura deux rencontres à Rivière-du-Loup le 2 juin à l'École de musique Alain Caron, 14h et 19h. Une autre rencontre prévue le 3 juin à 19h au Centre des loisirs, place Saint-Georges de Cacouna. La Sûreté du Québec a mené jeudi une opération à Québec en lien avec des actes de violence armée survenus récemment à Saint-Henri-de-Lévis, Poénégamouc et Sainte-Claire. Deux adultes et un mineur ont été arrêtés dans des logements de la rue des Roses. David Tapatkouan-Niké, 18 ans, ainsi qu'un adolescent doivent comparaître pour notamment agression armée, vol qualifié et introduction par effraction. Les perquisitions ont permis de saisir des vêtements, des éléments électroniques et des armes à expertiser. Un homme de 30 ans a aussi été libéré en attendant la suite de l'enquête. L'attraction féerique Noël chez Papy, présentée à Saint-Jean-de-la-Lande, continue de faire rayonner la générosité dans la région. Après une saison 2025-2026 record, l'initiative de Serge Boulet, mieux connu sous le nom de Papy, a permis d'amasser 14 000 $ en dons destinés à différents organismes de santé, dont l'hôpital de Notre-Dame-du-Lac et l'hôpital régional d'Edmundston. Avec les dons de cette année, le total des sommes remises dépasse désormais les 100 000 $. La mairesse d'Amqui, Sylvie Blanchette, est devenue présidente de la Fédération des villages relais du Québec. Elle a été portée à ce titre au 11e congrès de la Fédération des villages relais du Québec, présenté à Baie-Saint-Paul. Et les braves Batitecs du Témiscouata disputeront leur prochain match dimanche à 19h en recevant la visite des Industries des Jardins du Kamouraska au Parc des Braves, qui sera officiellement renommé Parc Denis Bouchard. D'ailleurs, il y aura une cérémonie juste avant la rencontre. Plus de détails, d'autres nouvelles, Montémiscouata.com.
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2: Hello, hello, on part ça, le Party Rock qui commence en ce vendredi 29 mai. Salutations, merci d'être branché sur les ondes de haut. Olivier Poitras qui vous retrouve pour les trois prochaines heures de gros classiques. Ouais! D'ailleurs, dans les prochaines minutes, il y aura la musique de Creed avec My Sacrifice, ça s'en vient. Vous allez avoir Smash Mouth, vous allez avoir du Depeche Mode, Soundgarden également, et nous on va partir le show avec un souvenir de 2004. Franz Ferdinand, Take Me Out. Je vous souhaite un bon vendredi chez nous.

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1: On a le temps de vous saluer, peu importe d'où vous êtes branchés, que vous soyez du côté de Latuc, vous êtes justement Montérégie, Mauricie, vous êtes dans la Nodière, en Abitibi, dans le nord du Québec, dans le centre du Québec, peu importe. Toujours un plaisir de vous savoir brancher sur les ondes de haut. Le party rock qui se poursuit jusqu'à 19h, entre autres. Dans les prochaines, vous aurez la musique des Red Hot Chili Peppers. Et Give It Away, ça s'en vient, restez là.
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1: Le mois de juin qui s'en vient, à compter de lundi, on tombe le 1er juin déjà. Le mois des vacances qui s'en vient pour plusieurs personnes. Le temps des barbecues, le temps des terrasses, le temps des sorties, des road trips, pourquoi pas. De quelle façon vous allez profiter de votre été? Ça, c'est la grande question. Une chose est sûre, profitez-en. Radiohead, Karma Police, ça s'en vient dans les prochaines minutes. Restez là.
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7: Ici Guy Bingen, voici nos informations au 95.5. La Société des traversiers du Québec invite la population du Bas-Saint-Laurent et de Charlevoix à participer à une série d'ateliers d'échanges citoyens portant sur le projet de construction du futur terminal de traversier au port de Gros-Cacouna. Ces rencontres publiques visent à informer les citoyens sur les différentes composantes du projet, ainsi que sur les éléments qui seront étudiés dans le cadre de l'étude d'impact environnemental. Bien sûr, les participants pourront également poser leurs questions. Il y aura deux rencontres à Rivière-du-Loup le 2 juin, l'École de musique Alain Caron, 14h et 19h. Une autre rencontre prévue le 3 juin à 19h au Centre des loisirs, place Saint-Georges de Cacouna. La Sûreté du Québec a mené jeudi une opération à Québec en lien avec des actes de violence armée survenus récemment à Saint-Henri-de-Lévis, Poénégamouc et Sainte-Claire. Deux adultes et un mineur ont été arrêtés dans des logements de la rue des Roses. David Tapatkwan Niké, 18 ans, ainsi qu'un adolescent doivent comparaître pour notamment agression armée, vol qualifié et introduction par effraction. Les perquisitions ont permis de saisir des vêtements, des éléments électroniques et des armes à expertiser. Un homme de 30 ans a aussi été libéré en attendant la suite de l'enquête. L'attraction féerique Noël chez Papy, présentée à Saint-Jean-de-la-Lande, continue de faire rayonner la générosité dans la région. Après une saison 2025-2026 record, l'initiative de Serge Boulet, mieux connu sous le nom de Papy, a permis d'amasser 14 000 $ en dons destinés à différents organismes de santé, dont l'hôpital de Notre-Dame-du-Lac et l'hôpital régional d'Edmundston. Avec les dons de cette année, le total des sommes remises dépasse désormais les 100 000 $. La mairesse d'Amqui, Sylvie Blanchette, est devenue présidente de la Fédération des villages relais du Québec. Elle a été portée à ce titre au 11e congrès de la Fédération des villages relais du Québec, présenté à Baie-Saint-Paul. Et les braves Batistecs du Témiscouata disputeront leur prochain match dimanche à 19h en recevant la visite des Industries des Jardins du Kamouraska au Parc des Braves, qui sera officiellement renommé Parc Denis Bouchard. D'ailleurs, il y aura une cérémonie juste avant la rencontre. Plus de détails, d'autres nouvelles, montémiscouata.com.
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1: Je suis tombé sur un article vraiment intéressant au courant des derniers jours. Les gens de mes générations se souviennent sûrement des jeux Guitar Hero, Rock Band, où on devait jouer de la guitare et du drum là, sur les jeux vidéo et tout ça. Semble-t-il que grâce à ces jeux vidéo, ça aurait développé le côté artistique et musical de plusieurs jeunes ados ou enfants de cet âge-là qui maintenant sont des musiciens, peut-être pas professionnels, mais des musiciens. Intéressant.

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Chumba Wombax s'en vient dans les prochaines minutes. Tab Tam Ping, souvenir de 1997. Pour l'instant, on reste en 97, ouais, avec Éric Lapointe et les Boys dans le Party Rock à Haut.

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1: Il reste 2 heures avant le début de la rencontre entre le Canadien de Montréal et les Hurricanes de la Caroline. C'est ce soir que ça passe ou ça casse pour Montréal. Les Hurricanes qui ont les devant 3-1 dans cette série-là. Espérons que Montréal fasse hommage à Claude Lemieux, à qui on a appris son décès hier, malheureusement. Je vais prédire une victoire du Canadien. On va espérer un retour miracle. Au retour, c'est Alien and Pharma.
0: Dans un instant.

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5: Ici Guy Lingeant, voici nos informations au 95.5. La Sûreté du Québec a mené jeudi une opération à Québec en lien avec des actes de violence armée survenus récemment à Saint-Henri-de-Lévis, Poinégamouc et Sainte-Claire. Deux adultes et un mineur ont été arrêtés dans des logements de la rue des Roses. David Tapsquan-Niké, 18 ans, ainsi qu'un adolescent, doivent comparaître pour notamment agression armée, vol qualifié et introduction par effraction. Les perquisitions ont permis la saisie de vêtements, d'éléments électroniques et d'armes à expertiser. Un homme de 30 ans a été libéré en attendant la suite de l'enquête. L'attraction féerique Noël chez Papy, présentée à Saint-Jean-de-la-Lande, continue de faire rayonner la générosité dans la région. Après une saison 2025-2026 record, l'initiative de Serge Boulet a permis d'amasser 14 000 $ en dons destinés à différents organismes de santé, dont l'hôpital de Notre-Dame-du-Lac et l'hôpital régional d'Edmundston. La députée de Rivière-du-Loup, Témiscouata-les-Basques et ministre du Tourisme, Amélie Dionne, a rendu hommage hier à Victor Lévy-Beaulieu à l'Assemblée nationale à Québec. Une motion a été présentée au Salon Rouge afin de souligner la contribution exceptionnelle de l'écrivain, dramaturge et essayiste originaire de Trois-Pistoles au patrimoine culturel québécois. Plus de détails d'autres nouvelles, montémiscouata.com.
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Ouais, le party-o qui se poursuit jusqu'à 19h. Les gros classiques, ça vient d'ailleurs dans les prochaines minutes. The NRS, The Boys of Summer, Quiet Riot avec Come On, Feel the Noise. Et celui-ci, The New Radicals en 1998, voici You Get What You Give.

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1: C'est qu'il y en a plusieurs d'entre vous qui ont été des grands fans des films Bon Cop, Bad Cop qui sont sortis, le premier en 2006. Et maintenant, on en a fait une série télé qui est maintenant disponible sur Crave. Les commentaires sont mitigés. Déjà, l'agent Ward, c'est pas le même. Ça, je pense que ça a titillé pas mal de gens. Je trouve que la série est bien faite. Quand même, on a bien réussi ça du côté de Patrick Roar également. Si ça vous intéresse, c'est sur Crave. Ozzy Osbourne, Crazy Train, ça s'en vient.
2: Ce qui s'en vient, encore des...

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toujours le fun de pouvoir aller retrouver les vieux chums et de passer du temps avec eux, hein? D'ici là, je vous souhaite une excellente fin de journée. On va se parler demain à compter de 16h pour un autre Party Rock. On se laisse avec Jonathan Pinchot. À demain. Salut!

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1: Ici Guy Lingen, voici nos informations au 95.5. La Sûreté du Québec a mené jeudi une opération à Québec en lien avec des actes de violence armée survenus récemment à Saint-Henri-de-Lévis, Poénégamouc et Sainte-Claire. Deux adultes et un mineur ont été arrêtés dans des logements de la rue des Roses. David Tapsquan-Niké, 18 ans, ainsi qu'un adolescent, doivent comparaître pour notamment agression armée, vol qualifié et introduction par effraction. Les perquisitions ont permis la saisie de vêtements, d'éléments électroniques et d'armes à expertiser. Un homme de 30 ans a été libéré en attendant la suite de l'enquête. L'attraction féerique Noël chez Papy, présentée à Saint-Jean-de-la-Lande, continue de faire rayonner la générosité dans la région. Après une saison 2025-2026 record, l'initiative de Serge Boulet a permis d'amasser 14 000 $ en dons destinés à différents organismes de santé, dont l'hôpital de Notre-Dame-du-Lac et l'hôpital régional d'Edmundston. La députée de Rivière-du-Loup, Témiscouata-les-Basques et ministre du Tourisme, Amélie Dionne, a rendu hommage hier à Victor Lévy-Beaulieu à l'Assemblée nationale à Québec. Une motion a été présentée au Salon Rouge afin de souligner la contribution exceptionnelle de l'écrivain, dramaturge et essayiste originaire de Trois-Pistoles au patrimoine culturel québécois. Plus de détails et d'autres nouvelles, montémiscouata.com.
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On va faire travailler vos méninges un petit peu. Ouais, cet été, il y a le beau lieu culturel du Témiscouata qui va vous entraîner dans une toute nouvelle aventure inspirée d'un personnage qu'on dit aussi fascinant que mystérieux. Homme de nature, mythe, contradiction. Est-ce que vous saurez deviner de qui il s'agit? Hein? La question est en suspens. On dit que le dévoilement officiel arrive bientôt. Vous en reparlerez, c'est promis, au 95.5.

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En début de soirée et en début de week-end comme ça, on se demande des fois, qu'est-ce qu'on fait en fin de semaine, justement? Hein? On n'a pas de plan nécessairement. Ben, j'ai une belle suggestion pour vous autres. Demain soir, 20h, au Centre culturel Léopold Plante de Poénégamouk, spectacle en feu de l'humoriste Sylvie Tourigny. Hein? Ça peut faire une belle sortie. Les4scènes.com

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